0: Ouais.
1: Mais il sortait des mots Python, donc on lui voit bien.
0: Oui, mais tu vois, là, comme pour des films comme Contagion, je parle par rapport à la période du Covid, le film sent bien la restriction sur les libertés individuelles, tout ce qui a été mis en place de façon, moi je dirais presque vicieuse, pendant le Covid et qui a été validé depuis, qui est rentré dans les choses courantes, en fait, alors que ça aurait pas dû être le cas. Voilà. Et j'aime bien aussi, j'avais été aussi assez désarçonné par le héros qu'incarne Bruce Willis, qui est à l'opposé de John McClane. Et il y aura le troisième, je crois, qui sort l'année d'après, de Une journée en enfer, qui sort juste l'année d'après. Mais c'est pas un chef, en fait. C'est un mec qui subit. Il subit.
1: Ah oui, puis il n'y a pas ce côté. Parce que même, enfin, c'est marrant parce que en t'écoutant parler, je me dis, il est quand même habitué des voyages dans le temps, Bruce Willis.
0: Oui.
1: On le retrouvera dans
0: Dans
1: Looper.
0: Looper, ouais, il fait le lien.
1: Je t'ai connecté, je te connais. Mais oui. Et dans Looper, c'est pareil. Il y a un côté il subit encore.
0: Oui. Oui.
1: Ah ouais.
0: Oui, puis au début, il accomplit sa mission, et puis au bout d'un moment, il se met à rêver d'une vie normale. Et c'est là que. Bah, en fait, non. Voilà.
1: Oui, c'est là où je le dis, oui. C'est le côté fataliste de comme tu disais, tout à fait, tout est écrit et tu peux rien changer, quoi.
0: Ouais, tout est écrit, ouais, c'est ça. Et
1: Donc c'est fataliste, en fait.
0: c'est fataliste, ouais. Et c'est pour ça que j'avais beaucoup aimé ce film-là.
1: C'est un très bon film.
0: Ouais.
1: Il y a eu une série, d'ailleurs, qui avait été adaptée du film et qui, je crois, n'a pas très bien fonctionné. Il n'était pas terrible non plus. Manque de moyens, clairement. Mais je ne sais pas, elle a dû avoir à peine une saison, cette série.
0: Ouais, je vois ça là sur Wikipédia, là, une adaptation pour Syfy. Donc déjà Syfy, bon, ça pue un peu quand même. Et voilà, de 2013 à comment 13 épisodes seulement. Voilà.
1: Oui, c'est à peine une saison, quoi.
0: Ouais.
1: Ok.
0: Voilà.
1: Bon, un film qui a eu pas mal de prix, hein, quand même, hein, meilleur film de SF en 96, Stephen Award.
0: Ouais, puis bah, c'était de mémoire cette année-là, enfin ces années-là, 96, 95, 96, 97, il y avait, enfin on pouvait aller au cinéma voir des films, des futurs classiques quasiment toutes les semaines, quoi. Et celui-là en fait partie.
1: Dire, quand on allait voir Interregulium, on allait voir un classique,
0: Oui, déjà
1: non?
0: de base, ouais. Et puis,
1: Le Roi Pêcheur, par exemple, pour
0: oui,
1: moi, est
0: oui.
1: un monument de cinéma.
0: Ouais. Et puis Terry Gilliam fait des films différents. Aller voir un Terry Gilliam, c'est même s'il y avait une petite patte, ils sont très différents les uns des autres, quoi. C'est
1: Oui,
0: voilà.
1: il y a. Y a... Bah, c'est très Monty Python, c'est-à-dire que les Monty Python, il y avait l'humour absurde. Terry Gilliam, ça a réussi à continuer à mettre de l'absurde dans ses films. C'est-à-dire, comme tu dis, on est surpris parce que la situation qu'il décrit est de toute façon absurde.
0: Oui, et puis, pareil, là-dessus, le film annonce la fin du monde, en gros 10 mois après qu'on puisse le voir en salle. Comme c'est un film d'action qu'il y a Bruce Willis, on s'attend un petit peu à une fin à la Terminator. On va nous dire, le futur n'est pas écrit, voilà. Et puis en fait, le film nous dit, mais bah si, en fait, à la fin du film, on te dit, bah, dans 10 mois, c'est terminé. Et c'est assez rigolo, c'est pas banal comme façon de faire, en fait. Surtout le délai est très court, quoi. Et voilà.
1: Parce qu'en fait, la mission, c'est surtout de trouver qui est responsable.
0: Qui est
1: En
0: responsable,
1: fait,
0: ouais.
1: de toute façon, il est condamné. Parce que
0: Voilà.
1: quand tu y réfléchis bien, on ne lui demande pas de résoudre le problème.
0: Non.
1: On lui demande de trouver la responsabilité.
0: Voilà.
1: Et alors, je sais pas si c'est dit dans le film, mais grosso modo, ce qu'on sous-entend, c'est que lui, son boulot, c'est de trouver le responsable.
0: Oui.
1: Et on enverra quelqu'un d'autre régler le problème. Donc, d'une certaine manière, tu sais déjà que quoi qu'il arrive, il est condamné, quoi.
0: Oui.
1: Et probablement, d'ailleurs, les protagonistes qui l'envoient dans le passé le savent déjà.
0: C'est ça. C'est ça.
1: Parce qu'on peut imaginer qu'effectivement, il n'est pas le premier.
0: Voilà. Bon, et Bruce Willis, bah, attends, on va peut-être faire une petite pause musicale. En toute façon, on va exploser le temps, hein. Tant pis pour. Tant pis.
1: Désolé, Joël.
0: Désolé. On fait une petite pause musicale avec. Là, j'ai Jabberwocky avec Photomaton.
1: Ah bah j'avais aussi, c'était aussi un film de Terry Gilliam.
0: Ah, bah tu vois, là, celui-là, j'ai pas fait exprès. Et puis, c'est une chanson que j'aime bien. Et quand on a la traduction des paroles, elle est cool. Voilà, c'est que du sinistre. Voilà, et du voilà. Mais bref. À tout de suite.

0: C'était Jabberwocky avec Photomaton, une chanson que j'aime bien. Vous êtes toujours sur l'autre radio, 101.7 à Laval, 107.9 à Château-Gontier, et vous écoutez Le Masque et la Tronçonneuse. T'es toujours là, Laurent?
1: Toujours là, je disais que quand même les Français, comme quoi trois étudiants de médecine à Poitiers, je crois, préfèrent un très bon groupe de rock.
0: Bah
1: Enfin, de rock
0: exactement, ouais.
1: Voilà.
0: Et j'adore l'ambiance et j'adore le. Enfin bref, c'était chouette.
1: Ouais, c'est très sympa.
0: Donc on va continuer avec des voyages dans le temps de Bruce Willis.
1: Eh oui.
0: Puisqu'on va faire un saut de. Attends, on était en
1: Bah,
0: quelle
1: de
0: année? On était
1: moins
0: en
1: de 10 ans, de 7 ans, on était à
0: 95.
1: 95.
0: 95,
1: Donc
0: donc
1: 7 ans.
0: 17 ans. Et avec Looper, qui est un des derniers gros films de Bruce Willis, je crois. Voilà. Comment réalisé par Rian Johnson, avec Bruce Willis qui joue Joe, et avec Joseph Gordon-Levitt qui joue Joe également, mais jeune. Et avec Emilia.
1: Ah, ça y est, t'as spoilé.
0: Voilà. Oui, j'ai spoilé, mais bon, c'est vite, vite vu. Hein. En fait, l'action se déroule en 2044, hein, donc le film est de 2012, pour rappel. Et le voyage dans le temps n'existe pas. Mais
1: Pas encore.
0: il sera
1: Donc
0: inventé
1: nulle
0: en
1: part, quoi.
0: 2074. Et comme pour toute création, pour toute création humaine, enfin humaine, on voit d'abord l'intérêt pour des mauvais usages en fait, un peu comme les lunettes connectées qu'on voit en ce moment, c'est surtout pour les gros dégueulasses. Et ben, le voyage dans le temps sert à la mafia à se débarrasser de personnes gênantes. Voilà, elle envoie les personnes dont elle souhaite se débarrasser dans le passé ou des trucs
1: Attaché avec un sac sur la tête.
0: attachés avec un sac sur la tête. Ou des tueurs qui sont appelés des loopers les exécutent immédiatement. Voilà.
1: Oui, dès qu'ils apparaissent, en fait,
0: Ils les
1: ils
0: tuent.
1: apparaissent aussi,
0: Voilà. Et
1: ils tiennent là.
0: sur eux, ils ont comment le paiement de l'assassinat. Donc la personne tue le looper tue la personne qui arrive du futur et
1: Et en
0: récupère sur
1: plus,
0: le cadavre
1: l'argent.
0: l'argent de l'assassinat. Et il arrive qu'un jour, un looper récupère de l'or sur le cadavre. Là, ça veut dire qu'il a tué son lui du futur. Voilà. Et Joe, bien sûr, va un jour avoir une personne qui arrive du futur. Et alors, je sais plus. Ça fait un moment que je l'ai pas vu, mais je sais plus s'il comprend que c'est lui ou si il se fait embrouiller par son double du futur. Mais résultat, il n'arrive pas à le tuer. Son double s'enfuit et l'intrigue part là-dessus, quoi. Voilà.
1: Voilà.
0: Donc
1: Et effectivement, il se retrouve aussi avec la mafia locale, puisque tu as raison de préciser, mais la mafia contemporaine, en fait, reçoit aussi des informations de la même manière.
0: Oui, c'est ça, c'est ça.
1: Donc, en fait, il se retrouve à la fois sur la liste noire localement et sur la liste noire dans le futur.
0: Dans le futur, le parrain local est interprété par Jeff Daniels, c'est un acteur que j'aime bien, vraiment, c'est un acteur que j'aime
1: Oui,
0: beaucoup.
1: j'aime beaucoup.
0: Et il est extrêmement flippant et violent dans ce film, alors que, enfin, c'est comme lui qui jouait dans Dumb and Dumber, ce
1: Oui, ce que
0: qui,
1: j'allais dire, ouais,
0: voilà.
1: c'est quand
0: Mais ça le fait bien, voilà. Et
1: même.
0: le film est réalisé par Rian Johnson. Rian Johnson, c'est un réalisateur pour qui moi je, enfin que j'aime beaucoup, parce que déjà il a réussi quasiment le seul film de la post-logie de la Guerre des Étoiles qui apportait des idées intéressantes à l'univers Star Wars. Et puis il a aussi À couteau tiré
1: Ah oui.
0: et sa deuxième suite qui est vraiment pas mal.
1: La Seigneur, oui.
0: Ouais. Enfin voilà, et même
1: Bah, les trois, d'ailleurs,
0: les
1: les
0: trois
1: trois
0: sont
1: films, il y
0: plutôt
1: a trois
0: sympas.
1: films. Hein.
0: Voilà, un
1: Ouais.
0: petit peu moins
1: Il n'y
0: sur
1: a
0: le
1: que les
0: 2, mais
1: trois.
0: le troisième il est carrément chouette. Hein. Voilà, et j'aime beaucoup. Et notamment, il y avait une idée dans Star Wars que j'aimais beaucoup dans le Star Wars de Ryan Reynolds, c'était qu'il montrait que la force n'était pas quelque chose d'héréditaire, mais quelque chose d'inné. Ce qui enlevait le côté caste aristocratie aux Jedi, ce qui était quand même plutôt pas mal. Voilà, mais bon,
1: Ouais, tout à fait.
0: c'est des idées qui n'ont pas été retenues. Bref. Et puis corriger pas mal de conneries qu'il y avait dans l'épisode 7. Enfin voilà, donc le film parle forcément de voyage temporel. Ça donne lieu à des séquences assez phénoménales, parce qu'il y a une séquence notamment où un des seconds couteaux qui est joué par Paul Dano se fait tordre son. Et donc il est dans le présent, c'est un looper aussi de mémoire. Et son alter ego du futur est torturé par la mafia dans le futur, en fait.
1: Oui, mais oui, il y a cette séquence-là qui est hallucinante.
0: Oui. Non, c'est ça.
1: Non, il est torturé dans le passé.
0: Il est torturé dans le passé. Voilà. Il est torturé
1: dans. Il lui coupe des membres au fur et à mesure et le mec perd ses membres en direct.
0: En direct, on le voit s'effacer.
1: Morceau par morceau.
0: Morceau par morceau, c'est terrible. C'est vraiment terrible. C'est
1: et oui, merci de me rappeler ça. C'est vrai que ce passage-là, il est hallucinant.
0: Ouais. Et lui ne souffre pas vraiment puisqu'il se retrouve avec des.
1: Avec des moignons.
0: Avec des moignons, mais c'est cicatrisé depuis des années. Et oui. Sauf qu'il voit ses membres disparaître les uns après les autres. Et y compris son visage qui est mutilé. Voilà.
1: C'est vrai, ce passage-là, il est terrifiant. Voilà. La torture absolue, quoi.
0: Ouais, c'est ça.
1: Dans le futur, depuis le passé, c'est affreux.
0: Et puis, il y a aussi une trouvaille que je trouvais pas mal par rapport à, justement, même si le film n'explique pas le voyage dans le futur, les paradoxes, tout ça, c'est pas le problème, c'est vraiment se concentrer sur l'histoire, c'est que la mémoire de Joe, jeune, évolue, parce que comment, par rapport aux événements qu'il affronte face à son alter ego du futur. Mais ça corrige également en même temps la mémoire du Joe du futur qui souffre en fait. Toutes ces mises à jour sont des souffrances pour lui.
1: Oui, voilà. C'est-à-dire que c'est quand même un des rares. Moi, j'ai beaucoup aimé ça et tu mets l'accent là-dessus. C'est que souvent dans les films de voyage dans le temps, les modifications dans le passé n'ont pas trop d'influence sur le personnage qui est.
0: C'est ça.
1: Et qui vient du futur.
0: Voilà.
1: Alors que logiquement, en fait, il devrait les subir. Il est plus, même si au moment où il part, donc dans Retour à l'Futur, on te dit qu'il y a plusieurs lignes, voilà, avec des lignes de mondes parallèles, enfin, chaque fois qu'il y a des choix, des machins, ça crée des nouvelles réalités. Mais quand même, dans Looper, ça c'est vachement bien foutu. Parce que d'un seul coup, là où il pourrait y avoir de la suspension d'incrédulité, où on se dit, ah non, ça marche pas, bah, ça fait que toutes les incohérences du scénario qu'on pourrait lui reprocher sont gommées par ce fait-là.
0: Oui. Et
1: ça rattrape le. Enfin, du coup, comment dire, c'est un écran fumé en fait, mais qui fait qu'on va pas s'interroger sur le reste.
0: Oui.
1: Parce que ça paraît tellement évident quand ça arrive, on se dit bah ouais, c'est logique, que du coup, bah, tout le film prend, ça devient logique en fait.
0: Ouais, c'est un peu comme dans Retour au futur où il laisse la copine de Marty en revenant du futur, il la laisse sur le perron de sa maison, sans savoir qu'ils sont dans une période toute pourrie. Et on sait pas trop ce qu'elle devient après, parce que Doc explique que. Le futur de 1985 avec Biff Tannen en Donald Trump va continuer. Par contre, eux, ils vont rectifier, ils vont créer un nouvel embranchement. Sauf que la copine de Marty va rester dans ce futur de merde, en fait. Enfin, dans ce 1985 de merde. Et elle va se dédoubler. Mais bon. Et donc, ce que j'aime bien ce qui rapproche un peu de l'armée des douze singes, c'est qu'ils vont essayer ensemble, enfin ils vont, Bruce Willis va essayer de sauver sa peau. Parce que, donc il y a les deux versions de Bruce Willis, enfin du personnage de Joe. Le jeune est ambitieux, un peu égoïste, tout ça. Et le vieux, lui, il a son expérience et il regrette sa vie passée, enfin il regrette ses agissements passés. Et donc il voit l'opportunité de corriger ça en modifiant le futur directement là où il est. Et la fin, moi je peux divulguer encore, hein, la fin bah, c'est que comment le Joe jeune va se rendre compte que le problème c'est lui en fait. Et il va finir par se suicider, ce qui va faire disparaître le Joe du futur. Et le
1: oui,
0: monde.
1: Il y a un double twist dans le film qui est très bien fait, tu as raison. C'est vrai. Il y a à la fois le twist de je suis face à moi et on vit. Alors là pour le coup, le paradoxe de la rencontre des deux, on le vit complètement, hein, ils ont vu l'aventure ensemble. Et en même temps, le deuxième twist, c'est de s'effacer soi-même.
0: Oui, c'est ça. C'est parce qu'il traque un grand méchant, le Rainmaker, qui est le grand mafieux du futur. Mais au fur et à mesure de leur enquête, c'est un enfant et c'est un enfant dans le film. Dans la partie 2044. Hein, et donc ils vont. Bruce Willis va pour le tuer en fait. Hein. Et finalement, Joe va se rendre compte qu'il est responsable de la naissance du Rainmaker par tout ça. Donc, il va arrêter le cercle de violence de ce film. Voilà. Voilà, donc, c'est un film que moi j'aime beaucoup. Après, il y a des choses que je n'aime pas du tout dans ce film-là, notamment le maquillage de Joseph Gordon-Levitt. Ils l'ont maquillé pour faire ressembler à à ressembler à Bruce Willis vieux, enfin Bruce Willis jeune
1: Ouais.
0: plutôt, et c'est plutôt raté. Il ressemble surtout à un influenceur qui vend des produits frelatés de Dubaï, quoi. Et voilà. Mais bon, c'est un peu dommage, voilà. Et
1: Ouais.
0: je pense qu'ils auraient pu faire autrement, genre rien. Ça aurait pu fonctionner avec rien, en fait.
1: Ça fonctionnait bien, enfin, c'est pas surprenant. Enfin, je trouve que les deux acteurs fonctionnent bien ensemble, en fait,
0: Oui,
1: je suis
0: après le
1: d'accord avec
0: film,
1: toi.
0: c'est un détail dans le film, parce que le film est bien quand même. Donc
1: Oui,
0: voilà.
1: et il a pas. C'est un film qui a coûté 30 millions, je crois. Il en a rapporté 176, donc il s'est pas planté au box-office.
0: Non.
1: Mais je me souviens qu'il avait été un peu boudé quand même, bon, 880 000 entrées en France. Ouais. La majorité de son de son de ses recettes, il les a fait aux États-Unis, en fait.
0: Oui.
1: Parce que 176 millions box-office mondial, 70 sont quasiment aux États-Unis. Donc, mais moi, c'est un film qui a été une vraie découverte. C'est-à-dire que je me souviens avoir vu la bande-annonce au cinéma. J'étais bon, j'étais dans une période où j'avais bien poursuivi dans ce film un peu musclé. Et quand j'ai vu la bande-annonce, je me dis, tiens, ça m'intéresse, quoi. Enfin, et j'ai pas été déçu, en fait. J'étais même très agréablement surpris. Parce que quand je dis, j'ai bien poursuivi dans sa période Die Hard, il y a ce côté parodique un peu du film d'action, quand même. D'ailleurs, c'est pas que un film d'action.
0: Oui.
1: Il y a beaucoup d'humour. Mais je déteste par exemple les séries Expendables qui sont une ours. Hein. Mais Looper, ouais, j'étais franchement sorti du cinéma, moi, je me suis fait enfumer, quoi. Enfin, j'ai aimé le film. Donc oui, comme toi, c'est pas un film qui est sans défaut, mais il réussit là où beaucoup de films, peut-être avec moins de défauts, échouent, c'est de sortir. Moi, je sortais avec la banane, quoi.
0: Ouais, c'est ça. Ça fonctionne bien et puis c'est rigolo parce que bah, on assiste à un film où le méchant et le gentil, entre guillemets, pour faire ça simple, c'est la même personne.
1: Ouais,
0: Et
1: oui. C'est un peu simple, mais ça, ouais.
0: avec certains enjeux qui sont liés à l'expérience de chacun, enfin c'est plutôt pas mal, voilà. Et la fin, moi je tu t'y attends, mais ça va, c'est pas Armageddon, ça prend pas trois plombes, quoi, c'est assez rapide. Et
1: C'est un
0: non,
1: film qui.
0: le film est réussi, ouais.
1: Ouais, le film aussi, mais Metacritic est à 84 sur 100, on a Rotten Tomatoes à 93%. Bon,
0: Ouais.
1: le film a un vrai succès public, il y a eu un vrai succès critique aussi, hein. Les critiques sont plutôt bonnes, mais je sais pas, je pense que le film a été un peu boudé.
0: Oui, je sais pas trop ce qui sortait en face à ce moment-là. Voilà. Donc voilà, moi c'était l'autre film que je voulais présenter. Après, je t'avais dit que je ferais vite fait parce que ça me renvoie
1: Attends, bon.
0: le phénomène des boucles. Moi, ça me renvoie à Un jour sans fin dont on a déjà parlé de Darol Ramis avec
1: Oui,
0: Bill
1: Edge of
0: Murray,
1: Tomorrow aussi, on avait évoqué, on
0: Edge of
1: avait fait
0: Tomorrow
1: plus de
0: de
1: voilà, avec
0: Dougleen
1: Christian
0: Mann
1: Smith.
0: qui date de
1: Dougleen Mall, qui est un
0: 2004.
1: réalisateur dont on devra reparler, je pense.
0: Ouais.
1: C'est un bon réalisateur.
0: Et
1: Bon, des films de comment de timeline, etc. Il y en a plein, hein.
0: Il y
1: Il y
0: en
1: en
0: a
1: a
0: une
1: eu
0: ribambelle.
1: énormément, il y en a eu beaucoup de ratés.
0: Oui, il y en a eu beaucoup de ratés, mais on peut facilement trouver des très bons aussi.
1: Ouais.
0: Tu vois, moi, il y en a un que, un que j'aime bien. C'est une comédie française où il y a un voyage dans le temps. C'était le premier des visiteurs qui m'a fait bien marrer, quoi. Voilà.
1: Ouais, il était
0: C'était
1: sympa.
0: sympa. Voilà.
1: Après, c'est un film, je suis d'accord avec toi, il est sympa. Je sais pas si c'est un film que j'aurais envie de revoir. Je vais le voir une ou deux fois à peu près comme tout le
0: Ah,
1: monde en
0: c'est à peu
1: moyenne.
0: près ça. Je sais depuis que les effets spéciaux pour l'époque étaient assez révolutionnaires, que ce soit dans le cinéma français, mais même dans le cinéma mondial, par rapport à certaines images de synthèse qui ont été utilisées, par rapport à certaines choses. Notamment le château qu'on voit de loin, qui avait été fait par un procédé assez novateur. Après, comme tu dis, ouais, non, j'ai pas forcément envie de le revoir, puisqu'en fait, à chaque fois qu'on voit un film avec Christian Clavier, ce qui m'arrive pas souvent parce que, bon.
1: Oui, on revoit les
0: Dans Les Visiteurs, il a lancé l'étendue de son jeu, en fait, entre le bourgeois qui en fait des caisses et puis le manant qui en fait des caisses, quoi. Voilà. Et
1: Oui,
0: après, ça marchait plutôt bien. Moi, je trouvais ça drôle, notamment avec
1: oui, ça
0: Valérie
1: marche. À l'époque,
0: Lemercier
1: ça
0: qui.
1: marchait bien.
0: Voilà. Et puis, il y a un autre, moi, qui est revenu à ma mémoire grâce à un podcast que j'écoutais, un podcast qui est lié à la chaîne Shadows, qui est L'effet papillon, qui est un film de Eric Bress et de John McKeegruber, qui est sorti en
1: Avec
0: 2004,
1: Ashton Kutcher.
0: avec Ashton Kutcher et Amy Smart.
1: Ouais,
0: Les
1: c'est
0: réalisateurs
1: très bien.
0: avaient scénarisé certains épisodes de Destination Finale. Et donc, le pitch est pas mal, c'est que c'est l'histoire d'un enfant qui souffre depuis son enfance de perte de mémoire inexpliquée. Et lors d'événements traumatisants. Et puis il se réveille, et puis voilà quoi. Mais il n'y a pas d'explication. Et plus tard, quand il devient étudiant, il se rend compte en fait qu'il a la capacité de revenir dans son lui du passé avec son esprit. Ce qui veut dire que, évidemment, ça explique les pertes de mémoire de lui enfant. Et donc, ça lui permet d'intervenir sur son passé pour essayer de modifier certaines choses, corriger certaines choses, voilà. Et il veut récupérer certaines tragédies de son enfance. Mais au fur et à mesure qu'il intervient, d'où le nom de l'effet papillon, plus il en fait, plus il répare, plus c'est la merde. Voilà. Et donc c'est assez sombre comme film. Je suis pas un grand fan d'Ashton Kutcher, mais le film fonctionne plutôt bien.
1: Oui, le film, ça doit être un des meilleurs rôles d'Ashton Kutcher, hein.
0: Ouais, et
1: Mais le film fonctionne très très bien. Mais
0: ouais.
1: le scénario est excellent.
0: Le scénario est excellent, le héros essaie de bien faire, mais à chaque fois ça merde en fait. Et ce que j'ai su récemment qui m'a beaucoup plu, c'est que y a une fin du film au cinéma, quand on dit souvent il y a une fin, il y a un director's cut. Enfin, il y a une fin du réalisateur, parce qu'il n'y a pas de version director's cut, je crois pas. Et dans la fin d'origine, Evan remonte dans le passé pour empêcher la relation avec la fille dont il est amoureux. Et résultat, à la fin du film, les deux personnages se croisent sans réellement se connaître. Lui, il sait, mais elle ne sait pas, elle ne le connaît pas. Voilà.
1: Oui, et puis il a fait fuir en fait.
0: Il l'a fait fuir, ouais, pour vraiment éviter. Parce que tout ce qu'il a essayé de faire depuis le début en essayant de corriger ses tragédies, on nuit à sa à son amour, quoi, en fait. Voilà.
1: Oui, ou à lui d'ailleurs.
0: Ou à lui d'ailleurs. Ouais. Et dans la version du réalisateur, ce qu'il écrivait dans le podcast que j'écoutais, c'est qu'il y a une fin beaucoup plus sombre, forcément, qui est carrément hallucinante, en fait. C'est que donc il peut revenir dans le passé, dans son corps du passé, avec son esprit du présent. Et donc il revient dans son corps à l'état de fœtus, dans le ventre de sa mère. Et pour s'empêcher de nuire à son entourage, il se suicide en s'étranglant avec son cordon ombilical. Je me
1: Bon,
0: suis.
1: on peut comprendre que cette fin-là n'ait pas été retenue.
0: Ah ouais, c'est un peu hardcore quand même.
1: C'est un peu hardcore, quoi.
0: Ouais. Ouais, voilà. Mais le film est pas mal. Il y a eu des suites tout à fait dispensables, mais le film est une belle variante sur le voyage dans le temps, un peu comme Donnie Darko, dont on avait aussi parlé lors d'une émission
1: Oui,
0: précédente.
1: tout à
0: Voilà.
1: fait. Ah ouais,
0: Et
1: c'est tout à fait ça.
0: voilà.
1: Les arcs, ça parle des trous verts, en fait,
0: C'est ça.
1: qui expliquent les voyages dans le temps. Après, il y a un autre film moi, que j'ai beaucoup aimé. On en parlera peut-être un autre jour quand on fera peut-être une série sur les films d'animation pour adultes. Je lance une piste hein, comme ça pour l'année prochaine.
0: Ah bah oui.
1: C'est Les Maîtres du Temps d'un réalisateur que j'aime beaucoup hein, qui s'appelle René Lanoux, qui avait aussi réalisé Les Planètes Sauvages. Les Maîtres du Temps, c'est tiré d'un roman de Stéphane Hull qui s'appelle pas Les Maîtres du Temps d'ailleurs, qui s'appelle L'Orphelin de Perdide. Hein, c'est merveilleux. Et qui a été dessiné par Moebius notamment, et qui est un pur chef-d'œuvre de boucle temporelle aussi, qui est génial. Voilà.
0: Eh ben, c'est
1: Mais
0: noté. On peut se faire des films d'animation pour adultes, ouais.
1: ouais, c'est une idée.
0: Y a pas de souci.
1: Voilà,
0: On
1: bon, on
0: balance.
1: a Timescape, tiens, on parlait tout à l'heure de. J'ai mangé son.
0: Bah,
1: De Daniel.
0: y a aussi dans
1: J'ai
0: le meilleur volet d'Harry Potter, il y a Harry Potter, le prisonnier d'Azkaban, il y a toute une partie de Voyage dans le temps aussi. Il y a
1: C'est
0: Déjà
1: vrai.
0: Vu de Tony Scott
1: Oui,
0: qui est
1: avec
0: vraiment
1: deux messieurs,
0: réussi.
1: très très bien.
0: Voilà, même Source
1: Oui, c'est bien
0: Code.
1: sûr.
0: Bah d'ailleurs, il y a beaucoup de films dans les années 2010 sur le voyage dans le temps, parce que Source Code aussi, c'est comment? C'est une personne qui se retrouve dans un métro où va y avoir une explosion, où une bombe va exploser. Et il doit essayer de retrouver la personne qui
1: Putain, il
0: a.
1: bosse sous l'île, ce soir, encore?
0: Dans quoi?
1: Dans c'est pas Ghost Willis encore?
0: Non, non, non, dans Source Code, toi c'est Code Mercury, mais dans Source Code c'est Jack Gyllenhaal avec.
1: Ah oui, c'est ça, oui.
0: Il y a aussi Prédestination qui était assez sympa, mais on sent quand même le truc venir.
1: Oui, moi, j'ai pas super accroché. Ouais.
0: Voilà. Et puis Avenger Endgame. Mais Avenger Endgame, quand on a vu, dont le précédent, c'était... je sais plus comment c'était. Final War, peut-être, ou je sais pas. En fait, on comprend bien que, vu le nombre de personnes qui disparaissent à la fin de la première partie, qu'il y aura forcément un voyage dans le temps, quoi. Voilà.
1: Ouais.
0: C'est un peu facile, même si c'est bien fait, hein, ça reste correct, hein, mais c'est un peu facile.
1: Oh, il y a un film qu'on a...
0: Et Tenet.
1: D'accord, pardon. Un film que j'avais fait découvrir, je crois que c'est moi qui t'avais conseillé ce film-là et que j'avais beaucoup aimé, c'est Détention. Et qui est un film tout à foutre.
0: Détention ?
1: Détention, ouais, un film qui est un peu une comédie musicale, c'est de la science-fiction, c'est un slasher, c'est... Un groupe d'enfants qui, enfin, d'ados qui sont dans une. Oh, je te conseille, il me semble que je t'en avais parlé, je te l'ai
0: dit. Ah oui, c'est un film britannique, non ?
1: Oui, de Joseph Kahn. Ouais. Et en fait, on est dans un lycée, il y a un catcheur qui sévit, mais en fait, il y a du voyage dans le temps parce que dedans, il y a un ours aussi. C'est un film de fou, qui est de 2012 aussi. Et ouais, ce film-là, pour moi, c'est partie des films de chevet. Tellement je le trouve complètement fou. Bon, il y a un peu, on va dépasser un petit peu, il y a X-Men aussi,
0: Age of Tomorrow, ouais. 2014 aussi, non pas Age of Tomorrow, Day of Future Past.
1: Ouais, tout à fait, ouais. Interstellar, on peut le mettre dedans.
0: Interstellar aussi, il y a un, moi, qui est bien réputé, mais que j'ai pas vu, c'est Happy Birth Dead, qui mélange voyage dans le temps et film d'horreur.
1: Donc, ça, je l'ai pas vu non plus.
0: Et j'ai lu de très bonnes choses dessus. Et voilà. Donc on va s'arrêter là-dessus.
1: Ah oui, parce que sinon on va se faire tirer les cheveux.
0: Oui, bon, déjà là on est à 1:37, donc c'est pas mal.
1: Ah, on a oublié de dire Tenet, mais si on commence à dire Tenet.
0: Ouais. Non, mais Tenet, mais on fera une Nolan aussi peut-être.
1: Eh oui.
0: Vu que sur les réseaux c'est de bon ton de tirer sur la filmographie de Nolan, moi je le défends bien parce qu'il fait des vrais films de cinéma grand public, spectacle. Voilà.
1: Pour moi, c'est la preuve par excellence, parce que celui-là, je l'ai vu au cinéma, j'ai aimé, je l'ai revu après et je l'ai surkiffé. Quoi.
0: Ah, moi, c'est pareil, j'avais beaucoup aimé. Et il fait
1: et
0: vraiment.
1: C'est toujours ça, les Nolan.
0: C'est ça.
1: Première vision, j'aime. La deuxième vision, j'adore.
0: Ouais. À part The Dark Knight Rise, qui est pas
1: voilà, mais autrement. Oui, mais malheureusement, il a été contraint, du fait de la mort de Heath Ledger, hein, oui. On en avait déjà parlé, je crois, contraint de changer un peu les choses. Dark Knight Rise, le seul truc, c'est qu'effectivement, Gotham City ressemble trop à New York.
0: Il ressemble trop à New York, et il y a trop d'ellipses.
1: Mais c'est pas un film sur Batman, en même temps, c'est un film sur Gordon.
0: Oui, ouais. Enfin, voilà. Bon.
1: Eh bien...
0: Bonne soirée, Laurent.
1: Dernière,
0: bonne soirée à vous.
1: C'est quand même une vraie dernière.
0: Oui.
1: Bonne soirée, Fabrice.
0: Et bonnes vacances
1: bonne
0: à tous.
1: Voilà. Bonnes vacances. Et il faut aller au cinéma. Il y a encore un Spielberg qui sort, et Larry Curry.
0: Oui.
1: Il y a quelques films qui arrivent là. Je pense qu'on aura de quoi parler l'année prochaine. Je vais dire la semaine prochaine. Mais
0: l'année prochaine, on pourra ouvrir là-dessus sur un bilan de l'été. Voilà.
1: Ouais, comme on fait chaque année.
0: C'est ça.
1: Un grand merci, Fabrice, pour ta présence. Et ton...
0: Bah, c'est cool. Et puis, merci à Joël pour la prog.
1: Et merci à Joël pour sa patience et ne nous tire pas les cheveux avant de partir en vacances.
0: Allez, bonnes vacances à tous.
1: Ciao.
0: Et à bientôt. Salut.
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1: Wieso wird Norbert?
2: Est-ce la propriété de Perrier-Lapadite?
3: Je suis Perrier-Lapadite.
4: C'est un plaisir de vous rencontrer, monsieur Lapadite. Je suis le colonel SS Hans Landa.
3: Que puis-je faire pour vous?
4: J'espérais que vous m'inviteriez à entrer chez vous afin que nous puissions avoir une discussion.
3: Certainement. Après vous. Colonel Landa, aussi ma famille.
4: Colonel SS Hans Landa.
5: Mademoiselle.
4: À votre service. Les rumeurs qui circulent dans le village au sujet de votre famille sont tout à fait fondées. Monsieur Lapadite, vos filles sont toutes plus jolies les unes que les autres.
3: Merci. Je vous en prie. Asseyez-vous.
4: Je vous en prie, venez me rejoindre à votre table.
3: Très bien.
4: Vu ce dont nous avons à discuter, il serait préférable de discuter en privé. Vous remarquerez que j'ai laissé mes hommes à l'extérieur. Si cela ne les offense pas, auriez-vous l'obligeance de demander à vos charmantes dames de sortir?
3: Vous avez raison. Charlotte, tu veux bien, on était sans dehors. Le colonel et moi, on a 2-3 mois à se dire.
4: Monsieur Lapadite, je dois dire que c'est toujours avec grand plaisir que je pratique la langue de Molière. Il se peut néanmoins que je passe à l'anglais pour m'amuser au cours de la discussion et vous me suivrez. Je crois savoir que vous parlez en anglais tout à fait correct, n'est-ce pas?
3: Exact.
4: Ma foi, il se trouve que moi aussi. Puisque nous sommes ici chez vous, je vous demande la permission de commencer en français et de passer à l'anglais tout à l'heure.
3: Certainement.
4: Alors que moi, je vous connais bien, vous et votre famille, je n'ai pas la moindre idée de ce que vous pouvez connaître de moi. Étiez-vous au fait de mon existence?
3: Oui.
4: Hein, c'est bien. Êtes-vous aussi au fait de la mission que je dois accomplir en France?
3: Oui.
4: Je peux savoir ce que vous avez entendu?
3: J'ai entendu dire que le Führer vous avait chargé de rassembler les Juifs restés en France, qui se cachent ou qui se font passer pour chrétiens.
4: Le Führer lui-même n'aurait su mieux le dire.
3: Mais le but de votre visite, si sympathique soit-elle, reste un mystère pour moi. Les Allemands ont fouillé la maison il y a

0: Vous avez les réponses à mes questions. Mon service pourra classer le dossier de votre famille. Monsieur Lapadite, êtes-vous au fait du surnom que le peuple de France m'a trouvé?
1: C'est le genre de choses qui ne m'intéresse pas.
0: Mais vous savez comment je suis surnommé?
1: Oui, je sais.
0: Dites-moi donc ce que vous savez.
1: Qu'on vous surnomme le chasseur de juifs.
0: Oui, c'est cela. Je comprends tout à fait votre réticence à me le répéter. Heydrich, a priori, déteste le sobriquet que le peuple de Prague lui a octroyé. Mais j'avoue que son aversion du nom de bourreau me laisse un peu perplexe. Il semblerait qu'il ait fait tout ce qu'il a pu pour le mériter. Moi, en revanche, j'adore mon titre officieux, précisément parce que je l'ai mérité.

0: Monsieur Lapadite, je vous remercie
1: pour le lait et pour votre hospitalité.
0: Il me semble que nous en avons terminé. Dames et dames, je vous remercie pour le temps que vous m'avez consacré. Nous n'ennuierons pas votre famille plus longtemps. Donc, monsieur, mesdemoiselles, je prends congé de vous et je vous dis adieu.

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2: Je me présente, lieutenant Haldorain. J'ai mon unité spéciale à former et je me cherche 8 soldats. 8 soldats américains et juifs. Vous avez peut-être entendu parler de l'armada qui va débarquer. Eh ben, on va prendre un peu d'avance sur eux. On va nous parachuter en France, habillés en civil. Et une fois qu'on sera en territoire ennemi, comme une vraie troupe de guérilleros, on aura une mission à remplir, et rien qu'une. Tuer des nazis. Bon, alors, je sais pas pour vous, mais ce qui est sûr, c'est que j'ai pas foutu le camp de ma montagne, je me suis pas farci 8000 bornes de flotte, j'ai pas arpenté la moitié de la Sicile et j'ai pas été largué par un zinc pour donner aux nazis des leçons d'humanité. Les nazis n'ont aucune humanité. C'est les fantassins d'un fou furieux, assoiffé de meurtre, bouffeur de juifs, et il faut les détruire. Et c'est pour ça que tous les fils de pute en uniforme nazi qui croisent notre chemin, on les liquidera. Je suis le descendant direct d'un homme des montagnes, Jim Bridger. Ça fait que j'ai un peu de sang indien. Et notre plan de bataille, eh ben il va venir tout droit de la résistance Apache. On va pas faire dans la dentelle avec les Allemands. C'est notre cruauté qui leur fera comprendre qui on est. Et ils auront plus aucun doute sur notre cruauté quand ils tomberont sur les corps démembrés, écharpés de leurs frères qu'on sèmera derrière nous. Et les Allemands vont pas avoir à faire le moindre effort pour imaginer la cruauté que leurs frères ont endurée entre nos mains, les talons de nos bottes et le tranchant de nos lames. Les Allemands seront malades en pensant à nous. Les Allemands vont tous parler de nous. Les Allemands auront une putain de trouille de nous. Et quand les Allemands fermeront les yeux le soir, et que leur subconscient les torturera pour le mal qu'ils ont fait, ils vont penser à nous et je vous jure que c'est ça qui va les torturer. Ça vous tente ?
3: Oui, mon lieutenant !
2: Un v'là ce que j'aime entendre. Mais il faut que je vous affranchisse tous, mes jeunes guerriers. Aussitôt que vous passerez sous mes ordres, il y aura une dette sur votre dos. Dette que vous aurez envers moi, en personne. Chacun des hommes ici qui passe sous mes ordres me doit 100 scalps. Et je les veux, mes scalps. Tous autant que vous êtes, vous me fournirez 100 scalps nazis prélevés sur la tête de 100 cadavres nazis. Jusqu'à en crever s'il le faut.

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0: Sergent Werner Hartmann.
1: Lieutenant Haldorin, enchanté. Si je te dis assieds-toi, tu comprends?
2: Oui.
1: Bon, alors assieds-toi. T'es capable de suivre ce qu'on dit, Werner? Autrement, on a des types ici pour traduire. Vicky, là. Un juif autrichien. Il s'est barré de Munich avant que ça sente trop mauvais. Il est devenu américain. Il a été incorporé. Et il revient vous flanquer une raclée. Et celui qui est perché, là, t'as peut-être entendu parler de lui? Sergent Hugo Stieglitz. Ça te dit quelque chose?
0: Tout le monde dans l'armée allemande connaît le nom de Hugo Stieglitz.
3: Si Hugo Stieglitz était célèbre dans l'armée allemande, c'était pour une raison simple. En tant que soldat allemand, il avait tué 13 officiers de la Gestapo.

0: Sergent Hugo Stiglitz? Lieutenant Altoray. Eux, c'est les bâtards. Vous avez entendu parler de nous? On voulait vous dire qu'on est tous très fans de votre boulot. Comme liquidateur de nazis. Je trouve que vous avez un sacré talent. Et je me flatte d'avoir beaucoup de flair pour ce genre de talent. Mais vous pratiquez l'élimination de nazis en amateur. Alors on vient voir si vous voulez passer pro. Je suppose que tu sais qui on est.
1: Vous êtes Aldo Lapache.
0: Si t'as entendu parler de nous, Werner, tu sais bien que notre rayon, c'est pas la garde de prisonniers. Nous, on est dans la liquidation de nazis. Et l'activité est en plein boom. Ce qui nous fait deux solutions pour régler ça. Soit on te tue, soit on te relâche. Tu peux sortir de ce fossé vivant ou mort, ça dépend de toi et de personne d'autre. Un peu plus loin, sur la route, il y a un verger, hein? En plus de toi et de tes potes, on est au courant qu'il y a une autre patrouille Bosch qui vadrouille dans le coin. Et si, dans cette patrouille, il y avait des tireurs d'élite, ce serait un sacré beau terrain de jeu pour des snipers, là-haut. Alors, si t'as envie de rebouffer un jour une choucroute garnie, eh ben, faudrait que tu me montres où les types sont postés là-dessus. Hein? Va falloir que tu me dises combien ils sont, et que tu me rencardes sur le genre d'artillerie qui trimballe.
1: Comptez pas sur moi pour vous divulguer les informations qui peuvent mettre des vies allemandes en danger.
0: Ouais, mais c'est là que tu te gourres, Werner, parce que je comptais sur toi, justement. Va falloir que je sache comment ils sont planqués dans le verger. Va falloir que tu me le dises. Et va falloir que tu me le dises maintenant. Alors, tu vas approcher ton doigt et le poser sur cette carte que je vois où se passe votre petite fiesta, combien il y a d'invités, et qu'est-ce qu'ils ont ramené pour faire joujou.
1: Je refuse, avec tout le respect que je vous dois, lieutenant.
0: T'entends ça?
1: J'entends.
0: C'est le sergent Denis Donovitz. Peut-être que son surnom, ça va plus t'aider à le remettre. On l'appelle l'ours juif. Si tu sais qui est Aldo Lapache, alors forcément, t'as entendu parler de l'ours juif.
1: J'ai entendu parler de lui.
0: Dis-moi ce que tu sais.
1: Il frappe avec une matraque les soldats allemands.
0: Il leur fout le crâne embouillé à coups de batte de baseball, pour être exact. Je vais te reposer la question une dernière fois, et si jamais tu refuses, avec tout le respect que tu me dois, j'ai plus qu'à appeler l'ours juif. Il chopera sa belle batte, et il viendra jusqu'ici pour te défoncer la gueule avec. Alors approche ton doigt de bouffeur de saucisse et montre-moi ce que je veux savoir là-dessus.
1: Je vous emmerde.
2: Et vos chiens de juifs aussi.
0: Ah, ça nous botte tous de t'entendre dire ça. Il faut avouer que voir Denis massacrer un nazi, c'est presque aussi chouette que d'aller au Cinoche. Denis!
3: Ouais?
0: Denis, on a un Allemand qui veut mourir pour sa patrie. Est-ce que tu peux lui rendre ce service?

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0: En enfer, il y a un cercle réservé pour ceux qui gâchent le bon scotch. Et comme les portes pourraient s'ouvrir d'un moment à l'autre... En toute franchise, il est sacrément bon. Alors, pour ce qui est du petit pétrin, dans lequel nous nous trouvons, apparemment, il ne vous reste qu'une seule chose à faire.
1: Et ce serait quoi, exactement?
0: Stiglitz.
1: Der Wiedersehen.

0: on fait confiance que c'est des gens qui ont réfléchi et qui ont envie de me dire quelque chose. Qu'est-ce qu'ils me disent ?
1: Moi, là, depuis quelque temps, je commence à me rendre compte que le ministre est un connard et que le président aussi.

0: Voilà, je me livre officiellement à vous, lieutenant Rain. Nous sommes vos prisonniers.
1: Et mon couteau, je peux le récupérer? Je vous remercie, colonel. Utivitch, me note le colonel les mains dans le dos.
0: Oh, est-ce réellement nécessaire?
1: J'aime bien soigner la mise en scène. Scalperman.
2: Mais vous êtes malade! Pourquoi vous l'avez tué? J'ai passé un accord avec votre général pour qu'il ait la vie sauve!
1: Ouais, ils ont passé cet accord, mais ils s'en foutent de ce mec. C'est toi qui les intéresse.
2: Vous vous ferez fusiller!
1: Je crois pas, non. Plutôt engueuler, mais je commence à avoir l'habitude. Tu sais, Utivitch et moi, on t'a entendu négocier avec les gros bonnets. Arrêtez cette guerre ce soir. Je le passerai, cet accord. T'en penses quoi, Utivitch? Tu le passerais?
3: Je le passerai aussi.
1: Ah ouais, comme je te comprends. Vache de bon accord. Et la place au soleil que tu t'es négocié avec? Bon, c'est vrai que si t'es prêt à faire retirer tout l'état-major, je suppose que ça mérite d'être récompensé. Mais je me pose une question. Une fois que tu seras peinard sur l'île de Nantucket, j'imagine que tu vas enlever cet uniforme SS qui est tellement saillant. Oui ou non? Eh ouais, j'en étais sûr. Et ça, ça me plaît pas. T'en penses quoi, Utivitch? T'es comme moi?
3: Pas qu'un peu, mon lieutenant.
1: Je vais te dire, si ça tenait qu'à moi, tu me garderais cette saloperie d'uniforme sur le dos jusqu'à ce que tu crèves. Mais je sais bien que c'est pas envisageable qu'à un moment donné, il faudra que tu l'enlèves. Donc, je vais te laisser un truc que tu vas garder toujours.

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0: aime.
1: 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Il y a qui encore, Pauline? Pardon? 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
2: On arrive à la saison où il est particulièrement agréable de lever les yeux vers le ciel, la nuit tombée, pour se sentir petit ou pour ne plus penser du tout. C'est une vieille habitude humaine depuis toujours, même je dirais, comme la nuit quand la nuit semble trop vaste, on cherche des formes dans ce qui nous dépasse, on relie des points lumineux entre eux, on invente des constellations, on donne des noms aux étoiles pour avoir moins peur du noir. Et aujourd'hui encore, j'ai envie de vous dire que c'est peut-être déjà ça, faire société, regarder des choses dispersées et décider qu'ensemble elles racontent quelque chose. Oui, voilà, je veux partager avec vous aujourd'hui cette idée qu'un festival, finalement, c'est peut-être une constellation provisoire. Des gens qui ne se connaissent pas encore, des musiciens qui montent sur scène, des bénévoles qui courent dans l'ombre, des familles qui arrivent en plein après-midi, des amis qui restent jusqu'au bout de la nuit, tout cela au milieu de rires, au milieu d'odeurs, tout cela au milieu d'enfants qui s'étonnent et d'adultes qui retrouvent un peu de leur jeunesse. Le contexte idéal pour que ce même ciel dont je vous parlais tout à l'heure devienne une scène. À la Brûlatte, le festival Les Pléiades porte bien son nom. Il est né d'un groupe d'amis, de projets partagés, d'une école de musique en commun, je crois d'une passion aussi pour la pyrotechnie et de cette envie plutôt belle de fabriquer un événement qui rassemble ici dans un village avec des artistes locaux, une restauration mayonnaise de la musique et un feu pyro musical. Oui, voilà l'idée de cet événement dont on va parler aujourd'hui puisque c'est la 3e édition des Pléiades qu'elle aura lieu le 27 juin à la Brûlatte, je le disais, et surtout puisque mes invités du jour sont les mieux placés pour nous raconter cette aventure. Eh bien oui, j'ai le plaisir d'avoir à mes côtés aujourd'hui Marion Pied-Noir, secrétaire de l'association, et Éloane Cardranvat, trésorier. Bonjour à tous les deux et merci d'être avec moi.
3: Salut, bonjour.
4: Bonjour.
2: En seconde partie d'émission, je laisserai le micro ouvert à Clément et Louise. Ils nous proposent tous les deux aujourd'hui une chronique sur un thème d'actu qui les inspire. Clément nous parlera de free party et Louise, si je ne me trompe pas, de violences faites aux femmes, de violences même faites aux enfants. Louise, toi, tu es déjà installée à nos côtés dans le studio de la radio. Est-ce que tu vas bien ?
5: Ça va super et toi ?
2: Ça va très très bien puisque ça y est, le programme du jour est annoncé, le programme de votre émission quotidienne. Bienvenue à l'auditeur de l'autre radio, bienvenue sur nos ondes, bienvenue dans la JT du local, je suis Margot. Je vous accueille ici un peu comme chez moi, s'il vous plaît, tendez l'oreille puisque nous passons maintenant à l'entretien du jour.
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2: Et c'est sur l'autre radio. Alors il y a des festivals qui naissent d'une grande structure, d'un cahier des charges, d'une stratégie culturelle bien ficelée. Et puis il y a ceux qui commencent bien autrement, par une bande d'amis, des années passées ensemble à l'école de musique, des projets partagés, je le disais, une envie de faire quelque chose à plusieurs. Et peut-être aussi de cette idée folle ou pas, transformer une passion pour la pyrotechnie en grand moment collectif. C'est comme ça qu'est né le festival Les Pléiades à la Brûlatte. La 3e édition aura lieu le 27 juin 2026 au stade de la Brûlatte avec comme invité, comme organisateur, mes invités justement aujourd'hui, Marion et Éloane. Vous êtes tous les deux donc les co-organisateurs de l'événement. Pour commencer, j'ai envie de vous demander, Les Pléiades c'est un festival de musique mais c'est aussi donc une histoire d'amitié. Je préférerais que ce soit vous qui me racontiez le début de ce projet.
4: À la base de ce projet, on était quatre amis du conservatoire de Laval au Paul Loiron, Nathan, Yanis et Axel, et moi, Éloane, et on s'est séparés pour les études supérieures, et on a décidé de trouver un prétexte pour continuer à se voir et à faire des projets comme on faisait lorsqu'on était adolescent. Et c'est comme ça qu'est venue l'idée des Pléiades. On faisait une soirée à la fin des cours chaque année pour fêter le début de l'été entre copains. Et on s'est dit que ce projet pouvait plaire à plus de monde et on a décidé de monter une asso en 2023 et de proposer cette soirée conviviale au plus de personnes locales. Voilà.
2: Et alors si on parle du nom du festival, qu'est-ce qu'il évoque ? Comment est-ce que l'idée est arrivée ?
4: L'idée, elle est arrivée parce qu'on souhaitait mettre en lumière le feu d'artifice Et on disait qu'on rajoutait des étoiles dans le ciel pour les enfants et pour les plus grands. Et on avait aussi cette volonté de créer une constellation entre les différentes associations et un maillage culturel assez fort, avec des partenariats comme le Trianon, le cinéma associatif du Bourgneuf-la-Forêt ou la Voix de Garage à Olivet et l'espace jeune de Port-Brié, sa coule de source.
2: Le festival met beaucoup en avant la Brulatte et son patrimoine local. Qu'est-ce que ce village apporte à l'identité des Pléiades ? Marion, peut-être ?
3: Nathan, à l'origine, qui organisait ça chez lui, habite à la Brulatte. Donc, ce qui fait que ça a continué de se faire là-bas. On a eu énormément de personnes notamment, qui vivaient à la Brulatte, qui nous ont aidés dès le départ. Et on ne voyait pas d'autre idée que de continuer là-bas avec tous ces gens qui nous ont aidés dès le départ, en fait.
2: On parle d'un festival accessible à tous. Ça, c'est vraiment important, je crois, dans les valeurs que vous portez. Concrètement, comment cette idée se traduit dans les tarifs, dans l'accueil, dans les horaires, dans l'ambiance ? Comment vous construisez ce programme ?
4: Sur la programmation, dans un premier temps, avant de parler des tarifs, on réfléchit à la programmation pour qu'elle soit adaptée aux enfants et que progressivement, on bascule vers une programmation plus adapté aussi au monde universitaire et étudiant. Mais le feu d'artifice marque un vrai tournant à 23h30, avec jusque-là des jeux pour enfants et du maquillage l'après-midi, le partenariat avec le conservatoire et les jeunes qui viennent jouer sur la scène, et une programmation rock, pop et électro, mais adaptée aux enfants et qui peut leur donner envie de venir dans des festivals plus tard aussi.
3: Oui, et puis comme disait Éloane, on commence dès l'après-midi, ce qui permet vraiment aux plus jeunes de pouvoir avoir accès, parce que festival veut dire aussi souvent nuit et tard, et là vraiment ça permet d'avoir permettre aux enfants d'être là même durant l'après-midi.
4: Et pour les prix, en fait, on a décidé d'opter pour une politique tarifaire avantageuse, parce que pour une famille, ça peut coûter cher de venir en festival si tout le monde paye un tarif plein. Donc c'est gratuit pour les moins de 12 ans, et c'est 9 euros pour les 12-18.
2: On parlait d'une programmation musicale éclectique aussi. Alors, qui est le programmateur ? Comment est-ce qu'on invite les groupes ? Vous avez un attachement au local pour la programmation musicale, encore une fois.
4: Oui, on essaye du mieux. Chaque année, au sein de l'asso, on essaye de tourner les rôles pour rendre le projet plus pérenne et de ne pas fixer les postes à chacun. Donc, cette année, le programmateur, c'était Antoine Deforge. Et l'année dernière, c'était Yanis Di. Et ils font un travail de longue haleine toute l'année pour essayer de trouver des artistes émergents ou qui ont déjà fait leurs preuves au sein de l'émergence. Et cette année, on accueille par exemple Blood Flower, qui vient de Bourgogne et qui est un duo qui a eu l'occasion de se produire aux Trois Éléphants. Et c'est un des exemples de groupes musicaux mayennais qu'on peut accueillir. Voilà.
2: Le festival dure de 15h à 4h du matin. Je crois qu'on est sur ces horaires-là. Comment est-ce qu'on construit une journée et une nuit de festival pour que le public reste embarqué jusqu'au bout? J'imagine que selon les tranches horaires, on mise sur effectivement une certaine tranche d'âge, un certain public, et on crée une ambiance qui va s'adapter aussi aux horaires et au public cible.
3: C'est vrai que ça a été un vrai défi pour nous. Même au niveau de la recherche des groupes, toujours adapté en fonction de l'horaire. C'est pour ça qu'en début d'après-midi, on va avoir des groupes qui s'adaptent un peu à tous, vraiment accessibles à tous. Et plus en fin de journée, des choses qui sont plus pour les adultes ou pour les adolescents et jeunes adultes.
2: J'imagine aussi qu'au niveau de l'équipe bénévole, on doit faire une équipe assez dense, assez conséquente pour tenir toutes ces tranches horaires-là.
3: Alors là, on a beaucoup de chance. On a beaucoup de chance parce qu'on a une équipe bénévole qui est toujours très présente, toujours là pour nous aider. On peut vraiment compter sur eux et juste un grand merci à toutes ces personnes qui nous aident chaque année, quoi.
4: L'avantage de cette équipe bénévole, c'est qu'elle reste quand même assez ouverte et chaque année, on arrive à accueillir des nouveaux bénévoles qui ne connaissent pas les membres déjà constituants et qui arrivent à s'intégrer et à vraiment prendre part au projet et à trouver leur place. On les a vus les deux dernières éditions et on peut compter sur une super équipe bénévole à la restauration. C'est le stand des darons qui est l'ensemble des parents du bureau et qui assure la restauration pour tous les festivaliers de 15h au moment du goûter avec les crêpes jusqu'à tard la nuit quand il faut encore manger.
2: Génial, là on est le 10 juin aujourd'hui, le festival a lieu donc le 27 juin. Est-ce qu'on cherche encore des bénévoles à ce moment de l'année ou est-ce qu'on on est déjà complet, on a déjà tout ce qu'il faut ?
3: Non, évidemment, s'il y a d'autres gens qui sont intéressés, on est très preneurs. Les festivals, c'est une grande famille et on est heureux d'accueillir tous ceux qui souhaitent nous aider dans notre projet.
2: Puis j'imagine que tout au long de l'année, il y a des différentes missions. Il y a le jour même de l'événement, mais en fait, on peut rejoindre cette grande famille pour construire la prochaine édition aussi avec vous.
4: Oui, c'est tout l'intérêt aussi, si vous avez envie de venir rejoindre et voir comment est-ce qu'on organise un petit festival de l'intérieur avec vraiment un impact local assez intéressant. C'est possible de venir vers nous, d'envoyer un mail sur notre site internet et de venir. C'est comme ça que Marion, tu nous as rejoint cette année en voulant découvrir comment est-ce qu'on organise un festival en fait.
2: Super. Le Feu des Pléiades est présenté donc quand même comme le cœur du projet. Qu'est-ce qui différencie justement un spectacle pyro-musical d'un feu d'artifice classique ?
4: Le feu d'artifice classique, il est tiré en continu avec de la musique, par exemple au 14 juillet. Mmh. Et la différence avec le pyro-musical, c'est que la musique est synchronisée au produit d'artifice en rythme. Et pendant 8 à 10 minutes, l'histoire qui est racontée par Nathan, qui crée complètement le spectacle, nous emmène dans un voyage. Cette année, ce sera sur le thème de la dernière conquête spatiale. Et entre chaque tableau, un feu d'artifice est constitué de 5 tableaux, 4 ou 5 tableaux. Et entre chaque tableau, des comédiens auront prêté leur voix pour mettre en mots les tableaux et raconter une histoire pour illustrer le feu d'artifice.
2: Nathan, est-ce que c'est l'artificier depuis le début du projet peut-être ?
4: Oui, c'est ça. Nathan, c'est l'artificier au début du projet. C'est de lui que notre passion commune est née. C'était surtout la sienne à la base. Il a créé son propre système de tir en étant adolescent. Et il a dit, et c'est comme ça que les soirées sont venues, il voulait essayer son système de tir. Et aujourd'hui, il est passé artificier professionnel. Et on a pu donc monter en gamme, en produit et en qualité. Et depuis le départ, c'est ce qui fait qu'on arrive aussi à se démarquer et à attirer les enfants et les gens qui aiment les produits.
2: J'ai pu le dire au début de notre échange. Ce festival est né justement d'une bande d'amis. J'imagine que les soirées sont assez singulières quand dans la bande, il y a un copain comme ça qui a cette passion-là et puis qui est en train de travailler dans son coin. Enfin, personnellement, moi, je n'avais pas d'amis artificiers qui bricolaient, tu sais, ces expériences. Ça peut être un peu dangereux, même j'imagine qu'il y a des anecdotes qui doivent être un petit peu rigolotes.
4: Oui, c'est vrai que c'est assez rigolo vu que c'est récurrent pendant les soirées qu'on se dise à 23h, allez hop, on va allumer des flammes et on va se balader dans la forêt ou on va tirer des pétards parce qu'en fait c'est une passion et c'est chouette de la mettre à disposition des autres dans un cadre sécurisé et de pouvoir offrir vraiment quelque chose de travaillé et pas anecdotique.
2: Toujours le sentiment que la passion, on la vit chacun à une autre manière. Le feu d'artifice, c'est, on le rencontre, nous, plus au quotidien, dans des événements comme ça, ponctuels de l'année, des événements un peu nationaux. Comment vous auriez envie de nous en parler, peut-être de votre attrait pour cet art ? Je pense qu'on peut vraiment parler d'un art. Là, vous créez des tableaux, on parle de tableaux, on parle d'histoire, on parle de comédiens. Finalement, on peut porter un regard un peu différent, peut-être que de celui qu'on projette habituellement sur ce qu'est un feu d'artifice. C'est pas juste un moment distrayant, je pense que c'est aussi une histoire, une ambiance, des émotions.
3: Bah là, en fait, contrairement à quelque chose de très simple qu'on pourrait avoir dans la vie courante, sur ces événements nationaux, là, on se retrouve vraiment plus face à un vrai spectacle, comme on pourrait être au théâtre, à voir les choses et à vivre en fait les choses. Le ressenti n'est pas du tout le même. On ressent vraiment la différence aujourd'hui. Moi, quand je vais voir un feu d'artifice, j'ai plus du tout le même ressenti par rapport à ce spectacle pyro-musical où vraiment, on a tous les sens qui vont être beaucoup plus importants, que ce soit au niveau de l'écoute, des yeux. Enfin, c'est vibrant, en fait. C'est différent.
2: Je le disais donc à l'auditeur de l'autre radio, j'aime bien rappeler les dates plusieurs fois. Les Pléiades, le feu des Pléiades donc aura lieu à 23h30. La date à noter dans l'agenda, c'est le 27 juin. Comment est-ce que ce festival évolue au fur et à mesure du temps, au fur et à mesure des éditions ? Là, on est à la 3e édition.
4: Ouais, le festival, il évolue année par année. Mmh. On se projette pas très loin, on fait année par année et on voit avec ce qu'on a, ce qu'on fait. Et l'idée, c'est de le rendre pérenne et de pourquoi pas réussir à ramener encore des jeunes du coin, les intégrer au projet. On arrive déjà à mobiliser des jeunes du coin bénévolement sur la semaine de montage et sur la soirée. Et l'idée après, c'est que ce projet, ça reste un projet de jeunes pour des jeunes et qu'on arrive à transmettre la passion des feux d'artifice et de la musique et de l'organisation et de la logistique à des jeunes du territoire, ouais.
2: Pour chaque festival, on a la contrainte météorologique forcément qui entre en compte. On a pu en parler un peu en off, je trouve ça intéressant. Mais évidemment, sur les Pléiades, c'est d'autant plus important d'avoir des bonnes conditions pour que tout puisse se dérouler comme vous l'imaginez.
3: Bah déjà, on aurait besoin de soleil.
2: Oui.
3: C'est ce qui fait venir les gens et ce qui fait qu'ils restent. Et c'est ce qui fait que les moments sont plus sympas. Oui. Puis bah, comme le disait Louane, on organise un feu d'artifice, un spectacle pyromusical. Donc ça demande aussi des conditions météorologiques particulières. Il ne faut pas trop de vent. Il ne faut aussi pas trop de soleil dans les jours précédents parce que si on a de la sécheresse, on ne pourra pas non plus le tirer pour des raisons de feu ou d'incendie. Donc on espère que la météo sera de notre côté et que tout pourra se passer au mieux.
2: On a pu évoquer un tout petit peu la partie restauration. J'aime bien faire un petit clin d'œil toujours, puisque vous insistez aussi sur la restauration 100% mayonnaise. Donc, c'est des produits locaux. Il y a des options végétariennes et véganes. C'est important de penser précisément aussi cette partie-là d'un festival quand on organise un événement.
4: Oui, pour nous, mettre en valeur le territoire, c'est aussi permettre aux commerçants et aux artisans locaux de se mettre en valeur et de proposer leurs produits à un public non averti, forcément. On travaille avec la ferme de Cornesse pour le cidre et le jus de pomme. On récupère de la farine pour les galettes à Port-Briet. On travaille avec le boucher de Loiron-Ruillé. Donc, toute l'ancienne communauté de communes du Pays de Loiron fusionnée à la Val-Aglo. On essaye de travailler avec beaucoup d'acteurs locaux pour permettre de fournir de la nourriture de qualité au public. Et Marion, tu travailles dessus beaucoup cette année.
3: Ouais. On a notamment eu un lien avec Maillon-Court, qui est une association en Mayenne et qui permet justement de regrouper tous ces acteurs locaux et qui permet de leur base de pouvoir redistribuer. Et ça avait vraiment été un outil ultra intéressant pour cette année et on est vraiment très contents de pouvoir travailler avec eux.
2: Le rendez-vous que vous nous donnez, donc à bien noter dans son agenda, c'est le 27 juin. Ça commence à 14h, ça termine à 15h, ouais. Ça termine à 4h du matin. On peut encore vous rejoindre si jamais l'auditeur de l'autre radio qui nous écoute a envie d'entrer dans cette très belle famille. On peut vous retrouver sur les réseaux sociaux et on parlait d'un site internet.
4: Oui, le site internet c'est lespléiades-festival.fr et le compte Instagram là où et Facebook c'est les.pléiades53.
2: Éloane, Marion, merci d'avoir été avec nous, d'avoir passé ce moment avec moi dans le studio de l'autre radio. Et donc, on donne rendez-vous à l'auditeur le 27 juin. Merci.
4: Merci beaucoup. Au revoir.
2: Alors, la JT du local, ça continue dans quelques instants. Je vous ai dit, aujourd'hui, c'est un peu une seconde partie d'émission basée sur les chroniques de nos deux super stagiaires, Clément et Louise. Louise, tu es à côté de moi. Je t'ai proposé de choisir la pause musicale. Dis-moi, qu'est-ce qu'on écoute ?
5: Et oui Margot, dans la pause musicale du jour, un peu de rap aux sonorités estivales, c'est ma demande officielle pour que Poisson Chat, Luce et Stanislas viennent jouer en Mayenne. Nous allons écouter Tu deviens quoi en ce moment ?

0: Et donc, je vous le disais, aujourd'hui, nos deux chroniques s'intéressent à l'actualité avec Clément et Louise. Et alors, on commence avec toi, Louise.
1: Imagine, tu as 17 ans en 2017, tu oses parler des attouchements que tu subis d'un homme de 32 ans à ta mère. Vous allez porter plainte. La plainte est classée sans suite car tu étais supposément consentante. Imagine, tu es lycéenne en 2020, tu oses parler du comportement inapproprié de ce même homme. Il est licencié de ton lycée. Imagine, tu portes plainte pour viol en 2022 contre le même homme, qui a maintenant 37 ans. Imagine, tu as 11 ans quand tu oses parler de cet homme qui t'a violé. Avec ta mère, vous allez porter plainte en août 2025. L'homme n'est pas inquiété par la justice et il s'en sort encore. Tu as 11 ans, en 2026, tu disparais, on te retrouve morte. L'homme qui est interpellé, c'est le même qu'en 2017, en 2020, 2022, en 2025. Depuis ta mort, 3 autres plaintes ont été déposées contre lui. Peut-être que tu serais toujours vivante si cet homme avait été incarcéré en 2017, en 2020, en 2022 ou en 2025. Peut-être que tu serais toujours vivante si on avait cru les premières victimes. Mais est-ce que les pédocriminels ne sont pas protégés par la justice? Peut-être que la justice sacrifie ses enfants, ses filles. Peut-être que tu serais toujours vivante si les plaintes avaient été prises en compte, si celle qui n'avait pas osé porter plainte l'avait fait et avait été entendue. Pour Liana qui est morte parce que la justice n'a pas su interpeller le coupable plus tôt. Peut-être pourtant que Jérôme Barrera était dans les fichiers de cette même justice depuis 2017. Des milliers de personnes se sont rassemblées devant le tribunal de leur ville lundi 8 juin à 19h. À Laval, c'est une centaine de personnes qui s'y sont rassemblées. À Paris, c'est 1700 manifestantes devant le ministère de la Justice. Liana, c'est la victime de trop. C'est pas comme si rien que dans les 2 dernières années, on avait découvert une affaire de soumission chimique impliquant une 50aine d'accusés ou une affaire d'un seul homme impuni pendant plus de 30 ans qui a réussi à faire presque 300 victimes. Mais où avait-on la tête? Comment c'est possible d'encore laisser faire ça? Combien de Gisèle va-t-on laisser aux griffes de son bourreau? Combien de Liana va-t-on encore laisser mourir? Combien de Jérôme, de Joël, de Dominique laisse-t-on gambader en toute liberté pendant que leurs victimes souffrent et meurent sous nos yeux? Les victimes, ce sont nos sœurs, ce sont nos filles, nos tantes, nos mères, nos voisines, nos cousines. La semaine dernière, c'est Mélanie, une Lavalloise, qui est morte sous les coups de son ex-conjoint, laissant ses 3 enfants. C'était la 66e victime de féminicide de l'année 2026 en France. Une marche blanche a été organisée dimanche 8 juin à Laval pour honorer sa mémoire. Alors combien de kilomètres de marche devrons-nous encore organiser pour que les victimes soient protégées et les coupables incarcérés ? Vous allez me dire, mais Louise, on n'y peut rien, arrête d'être hystérique. Mais comprenez-moi, je ne suis pas là en train de faire une tribune féministe, c'est une question de santé publique, une question de protection judiciaire des enfants. Alors on dénonce, on accuse, mais on ne fait rien. Darmanin reconnaît une grande erreur de la part de la justice. Peut-être qu'au lieu de parler, il faudrait agir. Selon le ministère de la Justice, plus de 70 000 plaintes pour des agressions sur mineurs ou impliquant des mineurs sont encore en attente d'être traitées, et pendant ce temps-là, ce sont les enfants qui trinquent. Tous les jours, des pédocriminels sont repérés et tous les jours, la justice les laisse tranquilles. Toutes les 3 minutes, un enfant est victime de viol et toutes les 3 minutes, la justice les délaisse. Si vous n'en pouvez plus, comme moi, de rester les bras croisés, le mieux que vous puissiez faire, c'est rejoindre une association. Éduquez votre entourage et surtout, éduquez vos fils. À Laval, vous pouvez retrouver les assos Femmes Solidaires Mayenne ou encore Échangeons nos rôles et la Maison des Femmes si vous avez besoin de parler, besoin d'aide. Il y a aussi des numéros d'aide que vous pouvez appeler, comme le 3919 si vous êtes dans une situation dangereuse de violence conjugale, le 0800 05 95 95 pour SOS Viol, le 119 pour les mineurs en danger, la PNAV PNAV pour la plateforme d'accompagnement des victimes pour être pris en charge en cas de violence sexiste, sexuelle ou conjugale, et bien sûr en cas d'urgence le 114 par SMS si vous ne pouvez pas parler, le 15 pour le SAMU, le 18 pour les pompiers et le 17 pour la police.
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0: Vous écoutez toujours l'agité du local sur les ondes de l'autre radio. Interdire les jeunes de faire la fête est-il le nouvel objectif du gouvernement? C'est la question que tu nous poses, Clément, aujourd'hui.
3: Et oui, en effet, le samedi 6 juin dernier avaient lieu des manifestations partout en France contre la loi Riposte. Pour réponse immédiate aux phénomènes troublant l'ordre public, la sécurité et la tranquillité de nos citoyens, visant à criminaliser la free party, mais pas que, rodéo urbain, consommation de gaz hilarant et trafic de stupéfiants étaient aussi au programme.
0: Mais alors c'est quoi une free party?
3: C'est un mouvement né à la fin des années 80 en Angleterre, en corrélation avec la naissance du mouvement techno. À la base, c'est une réponse aux lieux de fête qui devaient fermer à partir de 2h du matin, trop peu pour la jeunesse de l'époque. C'est alors que la fête s'organise en toute clandestinité et totalement gratuitement dans des friches industrielles abandonnées ou des champs. Le gouvernement Thatcher criminalise par la suite les fêtes diffusant des musiques répétitives. Le terme techno n'est pas prononcé, mais l'objectif est clair. Le mouvement arrive donc en France et c'est alors que la culture prend forme. Les informations liées aux free parties sont mises sur des flyers distribués lors des autres fêtes, avec un numéro de téléphone à appeler et un code à taper qui donnera le lieu de rendez-vous pour y participer. L'arrivée des réseaux sociaux, au fur et à mesure, facilite son organisation mais fragilise son côté underground.
0: Et depuis 4-5 ans, le mouvement fait face à une forte répression de la part des pouvoirs publics.
3: Pour citer quelques exemples qui ne manquent pas, cette répression donnera lieu à la disparition de Steve Maya Canisso à Nantes après une intervention policière lors de la fête de la musique en 2019. En 2021, un technival s'organisant à Redon en Ille-et-Vilaine donnera pour résultat une main arrachée par un tir de grenade et la casse illégale de matériel sonore par les forces de l'ordre. Les exemples sont nombreux, mais le vrai problème est les ordres donnés à nos policiers qui ont autre chose à faire que d'empêcher des fêtes de se dérouler. Les teufeurs, comme on les appelle, ne sont pas non plus tout blancs. Parfois, quelques-uns de ces rassemblements se déroulent dans des zones protégées ou des champs en pâturage. La réponse du gouvernement ne serait donc pas de collaborer avec les organisateurs pour trouver des solutions adaptées.
0: On revient donc à nos jours pour ce fameux projet de loi.
3: Et oui, le projet de loi porté par notre ministre de l'Intérieur, Laurent Nunez, vise donc à criminaliser plutôt que de trouver un terrain d'entente. Jusqu'à 2 ans de prison et 30 000 euros d'amende pour les organisateurs, et 6 mois de prison et 7 500 euros d'amende lorsque des politiques détournant des millions restent en liberté. Voilà donc le deux poids deux mesures dans toute sa splendeur. Le problème est-il que ces fêtes dérangent le voisinage ou que ces lieux sont à l'encontre du système marchand et enlevant les frontières sociales ? Les manifestations dont je parlais en début de cette chronique sont la réponse face à ce projet de loi complètement disproportionné. Des chars dansants et des milliers de teufeurs ont donc protesté dans la tranquillité et dans la bonne humeur pour permettre au mouvement de rayonner face à un État de plus en plus autoritaire. Pour conclure, la fête libre est en danger, mais n'est pas encore morte.
0: Merci beaucoup Clément, merci beaucoup.
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0: Eh bien oui, votre émission quotidienne, c'est fini pour aujourd'hui. Merci à l'ensemble des voix qu'on a pu entendre dans cette émission. Merci Clément, merci Louise, merci Marion, merci Éloane. Et puis merci aussi à Lénaïk Foulzour qui signe la musique originale de cette émission. Attention, on va rester sur les ondes de l'autre radio puisque ça continue Louise.
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0: Moi, je vous dis à demain pour une nouvelle émission de l'Agité du local. Ce sera le grand format. Louise et Clément prennent les rênes de l'émission. Clément pour une balade en forêt, Louise dans les coulisses du conservatoire. D'ici là, laissez-vous la possibilité d'être surpris par cette journée. S'il vous plaît, encore et encore, faites-le bien.
4: Alors, Mimi, on leur dit au revoir ?
5: Oh non, juste à demain.
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3: Arnaud Pontus.
2: Et bienvenue sur la planète football. Dès aujourd'hui, Le Monde et RFI vont tourner au rythme des matchs du Mondial, coup d'envoi dans 14 heures pour cette compétition XXL en Amérique. 48 équipes sur la ligne de départ, 48 pays que nous allons visiter tout au long de cette journée sur RFI. Et avant l'édition spéciale que nous vous proposons dans une heure, voici le journal avec Julien Coquel-Rohem. Bonjour Julien.
4: Bonjour Arnaud. À la une de ce journal, le début, oui, du Mondial de la démesure. 48 équipes, vous le disiez, 104 matchs et 3 pays organisateurs. On vous fait vivre le mondial dès ce matin. À la une également, une nouvelle nuit de frappe entre l'Iran et les États-Unis. Téhéran annonce la fermeture totale du détroit d'Hormuz. Et on fait le point à New York avec notre correspondant sur place. Dans ce journal aussi, la Guinée, où les opérations de recherche se poursuivent. 4 jours après le glissement de terrain qui a fait au moins 11 morts dans une mine d'or artisanale. Le non-respect des règles de sécurité à nouveau pointé du doigt. Et puis c'était la limite fixée par l'accord de Paris pour la fin du siècle. 1,5 degré de réchauffement climatique. Des chercheurs affirment ce matin qu'elle pourrait être franchie dès 2030.
2: C'est une grande fête que RFI vous fait vivre à partir d'aujourd'hui.
4: Les amoureux du ballon rond ont en tout cas de quoi se réjouir. Plus que quelques heures désormais avant le coup d'envoi de la Coupe du Monde de football au Mexique, aux États-Unis et au Canada. Tout va commencer ce soir à Mexico avec le match d'ouverture Mexique-Afrique du Sud, le premier des 104 matchs de cette compétition. Bonjour Cédric de Oliveira.
5: Bonjour Julien.
4: Le début d'une édition hors norme du mondial, hors norme à tout point de vue.
5: Oui, 3 pays, Mexique, États-Unis, Canada, ça n'était jamais arrivé dans l'histoire de la compétition. Avec un territoire couvert très important, jusqu'à 4000 km parfois de distance entre certains stades. De Guadalajara à Vancouver, de Los Angeles à Boston, c'est du jamais vu. Coupe du Monde XXL, on en a parlé, voulu par Gianni Infantino, le patron de la FIFA qui voulait plus de matchs. Il a donc décidé de faire venir plus de participants. 48 pays, c'est... plus de la moitié d'équipes en plus que les éditions précédentes. Ça veut dire qu'il y aura 104 matchs au total. Et du coup, des belles histoires déjà. Première participation pour le Cap-Vert, Curaçao, la Jordanie, l'Ouzbékistan, qui vont tenter de se qualifier au moins pour les 16e de finale. Julien, pour être champion du monde, il faudra bien négocier les 3 matchs de poule et remporter 5 rencontres ensuite. La route est longue.
4: Et Cédric, les équipes de RFI, vous en faites partie, se mobilisent pour nous faire vivre cette longue route, cette Coupe du Monde.
5: Alors, on ne va pas diffuser les 104 matchs. 33 en intégrale sur l'antenne en français, sur les antennes africaines. 15 au premier tour. Au passage, France-Sénégal, mais aussi Allemagne-Côte d'Ivoire ou encore Portugal-RDC. Il y aura plusieurs rendez-vous dans la matinale avec des journaux de la Coupe du Monde ici à Paris. Au total, 24 personnes seront déployées sur le terrain avec nos envoyés spéciaux au Mexique, au Canada, aux États-Unis, de la rédaction en français, mais aussi des journalistes des langues et des vidéastes. La Coupe du Monde, il en sera aussi question dans Radio Foot International, évidemment avec Annie Gasnier, dans Mondial Sport avec Hugo Moissonnier le week-end. Bref, beaucoup de football sur RFI jusqu'au 19 juillet, jour de la finale à New York.
4: Cédric de Oliveira, merci. Et la Coupe du Monde sur RFI, ça commence ce soir. Mexique, Afrique du Sud, à suivre sur nos antennes africaines à partir de 19h, temps universel. Lui dit merci Donald Trump, le patron de la FIFA, Gianni Infantino, souvent moqué pour sa proximité avec le président américain, a de nouveau fait les louanges du président américain lors de sa conférence de presse hier. Il salue l'engagement et l'implication de Donald Trump, sans qui, selon lui, il aurait été impossible d'organiser ce mondial. Gianni Infantino qui a balayé les critiques sur cette Coupe du Monde. Elle ne manque pas, notamment la question du prix des billets exorbitants. La justice américaine a d'ailleurs ouvert des enquêtes à ce sujet. Le patron de la FIFA qui a aussi répondu à la polémique sur l'interdiction d'entrée aux États-Unis de l'arbitre Omar Hartan et de supporters de plusieurs pays. Il invite les fans à se relaxer.
2: Les billets hors de prix, les difficultés à obtenir des visas qui transforment pour de nombreux fans la route vers la Coupe du Monde en parcours du combattant, exemple en Colombie.
4: Où les supporters de la tricolore ont dû souvent renoncer à faire le déplacement, ils vont trouver d'autres façons de vibrer ensemble chez eux. Reportage à Medellín de Najed Benrabah.
1: Même sans billets, les Colombiens ne ratent pas un match pour autant. Le football est une passion nationale et tout le monde met la main à la pâte. La mairie, les bars, les restaurants, salles de gym, les tiendas comprenaient les épiceries de quartier et les centres commerciaux sortent les écrans géants. Dans le centre commercial de Unicentro de Medellín, la foule s'agglutine devant l'écran. Sébastien Restrepo est assis avec son fils et sa femme.
6: L'ambiance est sympa ici. Ce n'est pas la même chose de regarder le match à la maison qu'ici. Quand nous sommes ensemble et qu'on partage l'événement avec d'autres personnes, ça change l'ambiance. C'est une très bonne ambiance pour regarder le match. Disons qu'on se prend plus au jeu, on est plus enthousiaste.
1: Alexander Estrada, les yeux rivés sur l'écran, ne manque aucune action, concentré, tendu.
7: Oui, on sort toujours pour voir les matchs, même si on ne va pas au stade. On sort profiter du match avec le public, toujours. Ah, il y a un but, ah non, presque.
1: En Colombie, le football n'est pas qu'un sport, c'est un rituel. Familial, social, populaire, chaque match est une fête, même à des milliers de kilomètres des stades. Najed Benrabah, Medellin, RFI.
4: Et toute la journée, RFI vous emmène dans les 48 pays qualifiés pour ce mondial, dans nos journaux, nos émissions, notre édition spéciale aussi autour d'Andréane Mellard. Dans tout juste une heure, à partir de 6h10, temps universel, on évoquait les critiques. La Coupe du Monde pointait du doigt aussi pour son bilan carbone désastreux, c'est à lire dans un article publié sur notre site RFI.fr.
2: Il était déjà précaire, le cessez-le-feu entre l'Iran et les États-Unis peut-il encore tenir?
4: Et peut-on d'ailleurs encore parler d'un cessez-le-feu ce matin, Arnaud, après une deuxième nuit consécutive de frappes interposées entre les deux pays. Bonjour Gwendal Lavina.
8: Bonjour.
4: Correspondant de RFI à New York, l'escalade de ces dernières heures est la plus importante depuis le début de la trêve il y a deux mois.
8: Oui, pour la deuxième nuit consécutive, le commandement américain pour le Moyen-Orient a frappé l'Iran. Des frappes à travers tout le pays qualifiées de défensives contre des installations de surveillance militaire ou encore des sites de défense aérienne selon l'armée américaine. Mercredi midi, Donald Trump promettait depuis le bureau ovale d'attaquer encore plus durement l'Iran après qu'un hélicoptère américain a été abattu lundi au-dessus du détroit d'Ormuz. Le président accuse aussi Téhéran de mettre trop de temps à négocier un accord de paix et de se moquer des États-Unis. En réponse, les gardiens de la révolution iranienne affirment avoir frappé des bases au Koweït et à Bahreïn. 18 cibles importantes appartenant à l'armée américaine y auraient été touchées, selon l'organisation. Téhéran dit même avoir visé un centre de commandement américain en Jordanie avec des missiles balistiques.
4: Il y a donc ces frappes, Gwendal, mais l'affrontement entre les deux pays se joue aussi à nouveau dans le détroit d'Ormuz.
8: Ce passage stratégique est au cœur du conflit qui dure depuis 3 mois et demi, tour à tour fermé puis ouvert sous certaines conditions. Washington et Téhéran se disputent son contrôle. Téhéran annonce qu'il est complètement fermé à tout type de navire depuis quelques heures, ce que dément l'armée américaine. 2 cargos qui tentaient de le franchir ont été frappés, annonce la marine iranienne. Autant d'éléments qui mettent à mal le maintien du cessez-le-feu déjà fragile et la poursuite des négociations entre Washington et Téhéran qui officiellement sont toujours en cours.
4: Gwendal Lavina à New York pour RFI. Merci beaucoup. Sur les négociations, ces mots du ministre américain de la Défense, nous devons négocier à coups de bombes et nous sommes très doués pour ça, dit Pete Hegseth. Washington dément par ailleurs tout blocage du détroit d'Ormuz, mais les prix du pétrole repartent à la hausse ce matin. C'est dans ce contexte que 22 pays, dont la France, les États-Unis, l'Australie et plusieurs pays européens, appellent aussi l'Iran ce matin à cesser les attaques contre des personnes sur leur territoire. Ils dénoncent des tentatives de meurtre et d'autres actions malveillantes, notamment la récente campagne d'attaque menée en Europe contre des communautés juives, des journalistes iraniens et des intérêts américains.
2: La Chine se disait dès hier matin profondément préoccupée par l'escalade en cours au Moyen-Orient.
4: Pékin qui tente de jouer un rôle depuis le début de la guerre dans la résolution du conflit. La Chine invitée par ailleurs par Emmanuel Macron pour un exercice diplomatique délicat avant le sommet du G7 qui s'ouvre dimanche à Évian. Le président français va tenter de réunir autour d'une même table virtuelle les grandes économies occidentales, la Chine et plusieurs pays émergents. Objectif, réduire les tensions commerciales et relancer la coopération économique. Mais derrière les appels au dialogue, les désaccords restent profonds, Cléa Broadhurst.
9: Alors que les tensions commerciales se multiplient entre la Chine, l'Europe et les États-Unis, Pékin devrait profiter de cette visioconférence pour défendre son rôle dans l'économie mondiale. Les autorités chinoises rejettent les accusations occidentales de concurrence déloyale et de surcapacité industrielle. Selon elles, si la Chine exporte massivement des voitures électriques, des batteries ou des panneaux solaires, c'est avant tout parce qu'elle est devenue plus compétitive. Pékin devrait également réaffirmer son attachement au libre-échange et dénoncer les barrières commerciales qui se multiplient de part et d'autres de l'Atlantique. Un message particulièrement adressé à l'Europe qui cherche à réduire sa dépendance économique vis-à-vis de la Chine. Cette rencontre intervient aussi dans un contexte de nouvelles tensions entre Pékin et Bruxelles. L'Union européenne envisage de sanctionner plusieurs entreprises chinoises accusées de soutenir indirectement l'effort de guerre russe, une décision vivement critiquée par la diplomatie chinoise. Au-delà des divergences, la participation de Pékin à cette initiative française montre aussi une préoccupation commune, éviter qu'une nouvelle guerre commerciale ne vienne fragiliser davantage une économie mondiale déjà en ralentissement. Cléa Broderst, Pékin, RFI.
4: Et au G7 à Évian cette semaine, la venue annoncée de Volodymyr Zelensky, Emmanuel Macron dit l'avoir invité pour recréer, je cite, de la convergence en soutien à l'Ukraine. La guerre au Moyen-Orient s'invitera elle aussi au sommet avec la participation de l'Égypte, de l'Arabie Saoudite, du Qatar et des Émirats Arabes Unis.
2: En Guinée, les suites d'un nouveau drame dans une mine d'or artisanale.
4: RFI vous l'annonçait hier matin, 11 morts, des blessés et de nombreux disparus en début de semaine dans l'éboulement d'un terrain sur une mine artisanale d'or paillage à Quintignan dans l'extrême nord-est de la Guinée. Un événement hélas fréquent dans la région où des ressortissants ouest-africains exploitent parfois au péril de leur vie les richesses du sous-sol. À Conakry, Mokhtar Bam.
10: Sur le terrain, des opérations de recherche se poursuivaient hier mercredi, 4 jours après le glissement de terrain. Les conditions sont particulièrement difficiles en pleine saison de pluie et le matériel manque pour tenter de retrouver d'éventuels survivants ou d'autres victimes ensevelies sous les décombres. Selon des sources sécuritaires et humanitaires, 2 camions Ben auraient été ensevelis lors du glissement de terrain, ce qui fait craindre un bilan plus lourd. L'un des camions transportait 18 personnes, 7 ont réussi à s'échapper, 4 ont été blessés et les 7 autres ont été tués. Un second camion est également enfoui sous les décombres. La population locale et les familles endeuillées dénoncent l'exploitation en dehors de toute mesure de sécurité et de contrôle des mines artisanales abandonnées, des lieux où les orpailleurs clandestins prennent des risques considérables dans l'espoir de trouver de l'or. Elle dénonce le non-respect des règles de sécurité dans de nombreux sites artisanaux où les contrôles sont limités et les mesures de prévention insuffisantes. Mokhtar Ba, Conakry, RFI.
2: Dans l'actualité en bref également, la France et Patrick Bruel devant la justice.
4: L'ancienne idole de la chanson française mise en examen hier soir dans 4 affaires de viol et d'agression sexuelle. Une 12aine d'autres plaintes pour des faits similaires ont été joints au dossier. Patrick Bruel ressorti libre hier soir. Il échappe à la détention provisoire que réclamait le parquet, mais il est désormais placé sous contrôle judiciaire avec l'interdiction notamment de quitter le territoire français, d'entrer en contact avec les victimes ou leurs familles, ou encore de fréquenter des salons de massage. Il devra aussi s'acquitter d'une caution de 500 000 euros.
2: Et puis Julien, alors qu'une nouvelle vague de chaleur s'apprête à toucher l'Europe, certains des plus grands spécialistes du climat publient aujourd'hui une mise à jour de leurs prédictions.
4: Le rapport d'un consortium international de 73 chercheurs publié ce jeudi dans la revue scientifique Earth System Science Data, ils estiment que le réchauffement...
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1: Il est 8h à Paris, 6h en temps universel.
2: Andréane Mélard.
1: Bienvenue à vous dans 10 minutes sur RFI, édition spéciale à l'occasion du début de la Coupe du Monde masculine de football. C'est aussi à la une de votre journal. Bonjour Gaëtan Plenem.
3: Bonjour, 1250 footballeurs, 48 équipes, 104 matchs, ça donne le vertige. On va prendre le pouls à Mexico où se joue la première rencontre, mais aussi en Côte d'Ivoire où l'on croit plus que jamais à un succès des éléphants. Dans ce journal également, la visite du pape Léon XIV en Espagne, dernière étape aux Canaries. Et puis l'affaire Liana qui continue d'agiter la classe politique française.
1: Des lions indomptables, de l'Atlas et de la Teranga.
3: Il y a des dragons bosniens, des pharaons égyptiens, des bleus français, des oranges néerlandais, des diables rouges belges. À chacun son surnom, à chacun son emblème. Mais pour 48 équipes, le même objectif, le même rêve, remporter la Coupe du Monde masculine de football. Elle commence ce soir avec trois pays organisateurs. C'est une première, les États-Unis, le Canada et le Mexique. Là où le premier coup de sifflet sera donné ce soir au stade Azteca de Mexico. Mexico où les locaux vont forcément encourager leur équipe face à l'Afrique du Sud, quoique certains seront peut-être tentés de supporter un autre pays pour marquer leur mécontentement, car oui, il y en a dans la capitale mexicaine malgré cette grande fête du football. Reportage de Gwendolina Duval.
4: Sur une place du centre historique s'est improvisé un marché de vignettes panini. Henry et son fils collent celles qu'ils viennent d'acquérir.
5: Je prépare les petites cartes et tout ça. Nous avons déjà trouvé quelques joueurs. Celui-ci, je ne sais pas où le mettre.
6: C'est pour lui transmettre le goût du sport. Mon fils et moi, on adore.
4: Où allez-vous voir le match?
6: À la maison.
4: C'est pourtant au bout de la rue que se trouvent les écrans géants de la fan zone. Mais l'accès est limité et difficile d'accès à cause des travaux et du monde. Jaime fait la queue pour entrer dans le quartier.
6: Tout est fermé, tout est bloqué, c'est chaotique. On a la Coupe du Monde sur le dos. C'est regrettable, mais tant pis.
4: À côté, des vendeurs proposent des maillots de l'équipe mexicaine et autres produits non officiels.
7: C'est 5 euros. J'en veux un pour mon frère, parce qu'à l'école, on leur a demandé d'apporter quelque chose en rapport avec la Coupe du Monde.
4: Comment vont les ventes de maillots?
7: C'est moyen parce que tout est bouclé. Cela nous affecte beaucoup. Aussi parce que nous ne sommes pas les bienvenus pendant la compétition.
4: Au milieu de l'agitation, les touristes comme Michael, venus de Californie, doivent se frayer un chemin au milieu des manifestations qui occupent les rues.
8: It's beautiful.
9: Tout est magnifique, mais il semble qu'il y ait aussi beaucoup de manifestations. Ouais, je crois qu'il se passe beaucoup de choses.
4: Gwendolina Duval, Mexico, RFI.
3: Le Mexique qui affronte donc l'Afrique du Sud ce soir à 19h en temps universel. Et si vous ratez cette rencontre, pas d'inquiétude, vous aurez le temps de vous rattraper lors de cette 23e édition. 104 matchs au total, 48 équipes en lice, c'est du jamais vu. 10 venues d'Afrique, là aussi c'est un record. Et parmi elles, les éléphants, la Côte d'Ivoire, bien décidée à remporter son premier titre mondial. En tout cas, les supporters ivoiriens y croient dur comme fer, Binta Diagne.
10: Dans un maquis de Port-Boué, Karifala porte fièrement son maillot orange avec ses 3 étoiles. Ce supporter est enthousiaste pour les éléphants car leur victoire sur les bleus en match amical est pour lui un signe positif pour la suite.
11: La victoire sur la France a déjà nous mène sur la bonne voie. Nous avons confiance en nos enfants, nous savons que nous allons prendre cette coupe-là. On va pour la prendre.
10: Même optimisme affiché par Nestor.
12: On a une très bonne équipe, on a posé, on a entraîné et si aujourd'hui on est en Coupe du Monde, c'est qu'on va arriver loin. Moi, j'ai confiance à la jouer, j'ai confiance aussi à Fire MS.
1: Il n'y a pas une seule équipe qui vous fait un peu trembler?
12: Même pas.
10: Paulin, un autre supporter, est un peu plus prudent.
13: Il faut que le gars ait mental costaud, parce qu'on joue contre des grandes nations. Moi, l'équipe qui me fait la plus peur dans la poule, c'est l'Équateur. Ils jouent dur, ils jouent comme les Africains. L'Allemagne, on a des binationaux, on a des gens qui jouent au niveau comme le Nicolas Pépé. Ils peuvent faire grande impression, parce que c'est le même style de jeu. Mais l'Équateur, j'ai un peu un petit pressentiment.
10: Prochain rendez-vous pour eux dimanche soir pour l'affiche Côte d'Ivoire-Équateur. Binta Diagne, Abidjan, RFI.
3: Les Ivoiriens optimistes, et ils ne sont pas les seuls. Vous aurez l'occasion de l'entendre tout au long de la journée. On va vous faire voyager sur RFI. On vous emmène dans les 48 pays qui sont en lice pour cette 23e édition qui n'aurait pas pu être co-organisée par les États-Unis sans l'engagement et l'implication de Donald Trump. C'est en tout cas ce qu'affirme le patron de la FIFA, la Fédération Internationale de Football, concernant le refoulement d'un arbitre somalien à son arrivée sur le sol américain, alors même qu'il possédait un visa en règle. Eh bien, Gianni Infantino juge l'incident malheureux. malheureux, mais nous ne contrôlons pas tout, dit-il. La FIFA contrôle en tout cas les accréditations et elle en a délivré une à Christophe Glaise. Un geste symbolique alors que le journaliste français est emprisonné en Algérie, condamné pour apologie du terrorisme. La Coupe du Monde, ça commence donc ce soir et on suit ça sur RFI.
1: Oui, lors de notre journée spéciale et ça commence par une édition spéciale à Presse Journal pour dresser le tableau de la compétition. Et on vous donne ensuite la parole à partir de 8h10, temps universel, dans Appel sur l'actualité pour que vous puissiez nous faire part de vos pronostics et de vos favoris.
3: Favoris, ce n'est pas lui faire offense que de dire que l'Iran ne l'est pas forcément, mais sa présence à ce mondial co-organisé par les États-Unis retient évidemment l'attention étant donné le contexte et cette guerre qui dure depuis plus de 3 mois maintenant. Cette nuit, nouveaux affrontements. Les Américains disent avoir visé plusieurs sites militaires iraniens. L'Iran a répliqué par des frappes contre des bases américaines de la région, à Bahreïn, en Jordanie, mais aussi au Koweït. Selon la République islamique, le détroit d'Ormuz serait à nouveau fermé jusqu'à nouvel ordre, ce que démentent les Américains.
1: Le pape Léon XIV poursuit et achève sa visite en Espagne.
3: Après avoir béni hier la plus haute tour de la Sagrada Familia à Barcelone, il est attendu dans les îles Canaries où il restera 48 heures. Une étape très symbolique alors que l'archipel est devenu ces dernières années l'une des principales portes d'entrée de la migration vers l'Europe. Et c'est notamment dans le port d'Arguineguín, l'un des plus sollicités pour le secours et la prise en charge de ceux qui tentent la traversée, que Léon XIV débutera sa visite. Reportage de notre correspondant Nicolas Kirilovitz.
0: Je trouve cela très bien et il faut venir le voir de ses propres yeux.
2: Carolina Santana habite à proximité du port d'Arguineguín.
0: Nous, les Canariens, sommes très solidaires envers tout le monde. Ici, nous accueillons tout le monde. Je ne pense pas qu'il y ait quoi que ce soit de mal à écouter un peu la parole du Seigneur.
2: Durant sa visite dans ce petit port exigu, le pape rencontrera notamment des migrants arrivés via des embarcations de fortune aux îles Canaries. Un moment qui servira également à mettre en avant tous les acteurs impliqués. José Antonio Rodríguez Verona sera présent. Il est l'un des responsables régionaux de la Croix-Rouge.
8: À une époque, nous avons vécu ici des émotions très fortes et nous continuons à en vivre. Souvent, ce sont des émotions de joie lorsque les interventions se déroulent bien. Mais il nous arrive aussi de nous sentir vaincus lorsque des personnes qui arrivent ici meurent ou arrivent déjà décédées. C'est pourquoi j'aime l'appeler le port des émotions. On sait comment on arrive ici, mais on ne sait jamais comment on en repartira.
2: Après Arguineguín, Léon XIV prendra la direction de Las Palmas pour une rencontre, cette fois-ci avec des membres de l'église, avant la tenue d'une messe géante en fin de journée dans le stade de foot local où sont attendues près de 40 000 personnes. Nicolas Kirilovitz, Arguineguín, RFI.
3: En France, c'est demain à Florence, dans le sud du pays, qu'auront lieu les obsèques de Liana. Ça se fera dans la plus stricte intimité, comme le réclame la famille de cette collégienne de 11 ans, dont le meurtre et les dysfonctionnements dans la chaîne de l'État qu'il a mis en lumière continuent d'agiter le pays. Ça ressemble même de plus en plus à une véritable crise politique. Le gouvernement est sous pression et face à lui, des députés et des sénateurs qui veulent peser dans le débat, sans pour autant être tous alignés sur les réponses législatives à apporter. Marie Lecoq a chacun sa vision du problème.
14: À commencer par l'ancienne Premier ministre, pour Elisabeth Borne, il faudra du temps avant d'arriver à une véritable solution.
15: Je pense que ça n'est pas d'ici la fin du quinquennat qu'on réglera les problèmes de protection de l'enfance. On a besoin d'avoir une politique globale.
14: Une politique globale, il y en a bien une dans les cartons depuis décembre dernier. Une loi intégrale visant à revoir de fond en comble le système pour mieux lutter contre les violences sexistes et sexuelles. Parmi les signataires, Arnaud Bonnet, député écologiste, il plaide pour que la loi soit adoptée au plus vite.
16: On fait par à-coups progressifs des petites touches, mais sur quelque chose qui est dysfonctionnel à la base.
14: Les sénateurs, eux aussi, veulent montrer qu'ils prennent la situation très au sérieux. Ils ont d'ailleurs été les premiers à auditionner le Premier ministre et le garde des Sceaux. Aujourd'hui, ils demandent des moyens pour lancer une commission d'enquête sur les dysfonctionnements de la justice. Mais pour Romain Eskenazi, porte-parole du groupe socialiste à l'Assemblée nationale...
17: Qui est une enquête interne. Pourquoi pas ? Il me semble que c'est plutôt l'administration de la mener qu'à des parlementaires.
14: De leur côté, les députés Rassemblement National essaient de profiter d'un gouvernement embourbé pour en tirer un bénéfice électoral. Christian Girard, député RN.
18: Dans notre gouvernement, il n'y a plus personne qui gère rien. C'est le foutoir complet.
19: 2027 est encore loin, malheureusement.
14: L'affaire Liana continue d'agiter les tensions et risque de devenir un enjeu de la campagne présidentielle qui débute.
3: Marie Lecoq. Et puis en basket, un coup dur pour les Spurs de Victor Wembanyama qui ont à nouveau perdu cette nuit en finale de la NBA. Ils sont désormais menés 3-1 par les Knicks qui ne sont plus qu'à un seul succès du titre. Mais ce qui nous intéresse nous ce matin, c'est évidemment la Coupe du Monde masculine de football qui commence aujourd'hui. Édition spéciale tout de suite avec vous, Andréane Bellard.
1: Merci à vous Gaëtan Plenem.
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1: Est-ce qu'on n'est pas content d'entendre ça? De la joie, des acclamations pendant un mois? Ça ne va être que ça pour le plus grand bonheur des fans de la première heure, celui des amateurs occasionnels. Pour les autres, ça risque d'être long, pense à eux aussi ce matin. La Coupe du Monde de foot commence ce soir, une 23e édition, en tout point différente des autres, car démesurée, trois pays organisateurs, le Canada, le Mexique et l'Amérique de Donald Trump, 16 villes hôtes, jusqu'à 4000 kilomètres qui parfois les séparent, et sur le terrain, 48 pays, 10 nations africaines qualifiées. À la fin, il n'y aura qu'une équipe qui repartira auréolée d'une étoile. On connaît déjà une partie du palmarès. La Coupe du Monde 2026 est la plus chère, la plus inaccessible, la plus polluante et peut-être même la plus décriée. En tout cas, ça commence aujourd'hui, on en parle sur RFI, en direct à la radio et sur notre chaîne YouTube. À mes côtés ce matin pour débuter cette journée spéciale sur RFI, ils seront avec nous jusqu'à 10h. Deux invités, Claude Leroy, ancien joueur international, vous êtes sélectionneur du Congo, c'est officiel depuis avant-hier. Et vous êtes passé avant ça par plusieurs autres sélections nationales du continent. Vous avez dirigé le Cameroun, le Sénégal, la RDC, le Ghana. Avec les Lions Indomptables, vous avez remporté une CAN, c'était en 1988 et vous avez participé à plusieurs Coupes du Monde. Vous êtes bien sûr un témoin de premier plan du foot et notamment du foot africain. Bonjour Claude Leroy.
28: Bonjour Andréane.
1: Et puis avec nous également autour de la table Benjamin Moukandjo. Bonjour.
29: Bonjour.
1: Vous êtes Camerounais, ancien joueur international. Vous avez remporté la CAN 2017 avec les Lions Indomptables. Vous avez participé à la Coupe du Monde 2014 et vous intervenez régulièrement. Nos auditeurs le savent bien sûr dans notre émission Radio Foot International. Voilà. Merci à vous deux d'être là. On sera aussi ce matin avec nos correspondants, nos envoyés spéciaux dans les pays hôtes, dans les pays qualifiés, à l'écoute des supporters. RFI passe en mode Coupe du Monde, ça y est, et ça va durer jusqu'au 19 juillet, bienvenue. Alors Claude Leroy, quelques mots d'abord pour nous décrire votre ressenti, vos sensations en ce début de Coupe du Monde, c'est toujours un moment particulier.
28: Bah quand on est footeux, bien évidemment, c'est un grand moment de bonheur, cette Coupe du Monde. Ou en tout cas, ça devrait l'être. Bon, disons que j'ai quand même une approche un petit peu plus distanciée cette année, parce que ce sont les États-Unis de Donald Trump, parce qu'il y a un président de la FIFA qui est un mégalo médiocre, qui dit qu'il n'est pas sur...
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1: Pouvoir le dire dans un micro, finalement j'ai pris un certain plaisir à le dire.

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2: Oula, faut que j'envoie ces lettres. Faut que je rappelle mon père d'abord. Faut que je prévoie cette fête que j'ai promis de faire pour le disque d'or. Faut que je pense à l'été. Trouver des colos pour les gamins, demander quand est-ce que je les ai. Et puis pour qu'ils voient leurs cousins, faut que je sache ce que mes sœurs ont prévu. Elles vont me dire qu'elles me l'ont déjà dit. Je vais répondre oui mais que je sais plus. Puis faudra que je pense à samedi. J'aimerais les emmener à la mer, loin de ces humeurs grisâtres. Et dimanche on ira voir mon père, on regardera le match tous les quatre. Pour ça faut que je l'appelle d'abord lui, puis cette fille à qui j'avais promis. Déjà il y a 5 jours que demain je la contacterai c'est certain. Et que je lui donnerai mon avis sur ce truc là qu'elle a sorti. Un podcast sur les interdits que j'ai trouvé d'ailleurs très bien. Et puis faut que je poste un beau contenu, je sais pas, un truc nouveau. Et vu le temps que je passe dessus, beaucoup trop peu pour que ce soit beau. Ça va être nul et le pire c'est que je vais réussir à trouver un autre que moi à qui en vouloir pour ça.

côté de ça, il y a le silence de mes amis, à qui j'ai renoncé par amour, et qui me rappellent qu'aujourd'hui, je n'ai plus ni elle, ni le temps pour ne serait-ce que les reconquérir. Et puis, plus on vieillit, moins on comprend les gens qui nous entourent. Plus on vieillit, moins on comprend, tout court. Alors il y a l'amour des enfants, avec ça, tu manques plus de rien. Moi, je les aime tellement, justement, que j'ai tout le temps peur de pas faire bien. Faut dire qu'on parle des blessures faites par le regard d'un père. La moitié des gens malheureux sur cette terre le sont de cette manière. À quoi sert vraiment l'exigence ? Pourquoi on souhaite être excellent ? Quand on voit dans quelle déshérence se retrouvent les génies souvent. Moi, je voudrais leur apprendre à être heureux avant d'être brillant. Je voudrais leur apprendre à être heureux souvent. Souvent. Mais ce que je veux pour eux, ce que je veux, c'est bien moins important que ce que je suis. Les gamins, c'est faites ce que je fais, pas faites ce que je veux, encore moins faites ce que je dis. Dans ce cas-là, tant mieux pour la musique, tant mieux pour l'énergie, tant mieux pour

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2: Certains jours, on aime que le micro prenne l'air. Une balade avec l'auditeur de l'autre radio est toujours un rendez-vous gagnant. On aime vous emmener dans le genre d'endroit où il faut entrer doucement, un endroit où il faut laisser les yeux s'habituer, laisser l'oreille choisir ce qu'elle veut garder. Une forêt, par exemple, ça ne se raconte pas depuis l'entrée du chemin, non. Il faut marcher un peu, sentir que le sol répond sous les pas, que les feuilles ne font jamais deux fois le même bruit, que le silence là-bas n'est pas du silence, mais une conversation différente. Tiens, prenons un autre lieu intéressant, un conservatoire par exemple. C'est pareil, le conservatoire, c'est ici que Louise nous emmène aujourd'hui. Cet endroit porte déjà cette idée dans son nom, conserver. Mais conserver quoi exactement? Je préfère vous laisser le découvrir. Aujourd'hui, le grand format de votre émission quotidienne prend cette forme-là, celle d'une entrée progressive dans deux mondes. Clément nous emmène en balade en forêt, Louise nous glisse dans les coulisses du conservatoire. Bienvenue à l'auditeur de l'autre radio, bienvenue sur nos ondes. Dans la JT du local, je suis Margot et aujourd'hui, si tout va bien, on ressortira peut-être avec un peu plus de ces deux mondes-là dans les oreilles. J'en suis convaincue. Montez le son, tendez l'oreille.
3: Bonjour.
4: Bonjour Lise. Enchantée Clément.
3: Oui.
4: Ça va bien?
3: Oui. T'as bien trouvé? Je t'ai vu passer là, je me disais, ah, je pense que comme ça.
4: Mais en fait, ils m'ont fait passer par l'entrée là-bas et j'ai bien vu que c'était pas fait pour les voitures.
3: Ok, d'accord. Bah, les pêcheurs, ils peuvent faire le tour.
4: Oui, j'ai vu ça sur le panneau. Mais...
5: Donc, bonjour monsieur.
4: Clément. Bah, enchantée Clément.
3: Oui, alors moi je m'appelle Lise, j'habite à Chaillant et on a créé en 2022 l'AREA, donc association d'accompagnement pour des relations éthologiques comme animales, avec pour finalité d'ouvrir les yeux aux gens sur comment observer leur animal de compagnie. Donc nous on est spécialisé dans le chien ou la poule et du coup nos objectifs c'est éclairer, relier et prévenir. Voilà, donc faire des activités pour permettre aux gens de mieux comprendre leurs animaux de compagnie et mieux vivre ensemble.
6: Dès qu'ils voient du monde, une porte ouverte, un garage ouvert, ils rentrent chez les gens.
5: Et il te faudrait une longue longe.
6: Si j'en ai une à la maison.
5: Que tu puisses,
6: ouais, la prochaine.
3: Ah, j'aurais pu te prêter la mienne, je suis bête.
6: Non,
3: moi, j'en ai.
6: C'est pas grave, je la prendrai. C'est vrai que Mali, il écoute sa mot.
5: Têtu comme la maîtresse, souvent on dit.
6: Moi, je suis têtu. Oh, ça va encore, attends. J'ai mon caractère, mais.
5: Faut autant que lui.
6: Oh, ça va mieux.
3: Alors moi je suis la fondatrice, la présidente et intervenante aussi. Et bien là, tout le monde est adhérent. C'est pour faire les balades sociales, il faut adhérer à l'association.
7: Donc moi je m'appelle Lana, j'habite Chaillant depuis peu et donc je suis propriétaire de Pongo, un chien que j'ai récupéré il y a que deux mois à la SPA. Et donc, j'ai rencontré Martine qui m'a fait découvrir les balades sociales et donc j'ai adhéré à l'association pour continuer à faire des balades avec mon chien. Pour continuer la sociabilisation, même s'il se fait vieux. Bah, moi, il est quasiment tout le temps en liberté, mon chien, parce qu'il s'éloigne jamais de moi. Et en fait, on est dans des allées vraiment super sympas. On a aussi une balade qui s'appelle le Domaine à Chaillant, qui est très intéressant parce qu'on a beaucoup d'accès à l'eau. Moi j'ai des problèmes de solitude sur le chien. C'est un chien qui a été abandonné trois fois, il a fait trois fois de la SPA. Donc là c'est la dernière fois qu'il en sort et il n'ira pas une nouvelle fois. Mais donc j'ai des gros problèmes de solitude. En termes de sociabilisation, j'ai vraiment aucun problème. Il a vraiment été bien codé avant. Il sait très bien se comporter avec les autres chiens. Donc ça, Lise, elle n'a pas eu beaucoup de choses à voir. Mais elle me donne quelques conseils sur des fois... sur comment je veux quand je le rappelle, comment me positionner ou pas, où elle m'a donné des contacts pour faire des bilans sur l'anxiété de séparation, que le problème que j'ai actuellement avec lui quoi.
3: Alors moi ce qui m'a donné envie de créer cette association, c'est ma première chienne Fiona, un bouvier bernois. Et en fait quand je l'ai eue, enfin depuis gamine j'ai toujours su que je voulais vivre avec un chien, mais c'était pas possible pour des raisons d'allergie, etc. Quand j'ai vu ce qu'elle m'apportait moi dans ma vie en termes d'ancrage, en termes d'apaisement, en termes de bien-être et comment exister notre relation alors qu'on n'est pas de la même espèce. Quand j'ai fait un burn-out et que je me suis demandé qu'est-ce que je veux vraiment faire là, bah, parce qu'elle était encore à mes côtés, je me suis dit allez, je passe le cap, et c'est là où je me suis formée, reconvertie en comportement canin et médiation par animal de compagnie, pour offrir ça aux autres.
6: Moi c'est Martine Gauthier, je suis la boulangère du village de Chaillant. Et Mani, je l'ai eu, il avait 2 mois et 6 semaines, à peu près, 6 mois, ouais, à peu près, quand je l'ai eu. Et là il va avoir 11 ans, ça va faire un peu plus d'un an maintenant. Et je l'ai connu grâce à la maîtresse d'Urson. C'est comme ça, bah, c'est une cliente à la boulangerie. Après Lana, pareil, c'est moi qui l'ai présentée. C'est toujours convivial, je sais pas, c'est toujours bien, ouais, marqué, non. Avant, je n'osais pas trop le lâcher. Maintenant, je le lâche. Il suit tout le monde, ou des fois, comme vous avez vu tout à l'heure, il écoute pas trop bien. Ouais, parce que moi, j'étais un peu stressée. Je n'osais pas trop le laisser sans laisse. Et maintenant, j'ai pris sur moi. Et voilà, le résultat.
3: Alors, moi, j'anime... en solo, j'anime les ateliers prévention morsure, aussi bien pour les adultes ou que pour les enfants. Alors pour les enfants, on appelle ça les ateliers PECRAM, donc il y a un vrai besoin de les éduquer. Et en fait, c'est pareil, c'est médiateur, parce qu'on leur apprend le consentement, les émotions, qu'un chien est un être vivant. Là, par exemple, ils sont en statique, ils communiquent, enfin, ils étaient figés tous les deux, donc posture plutôt détendue, mais là, par exemple, parce que j'observe un peu ce qu'ils disent en... Plus on est figé et statique, plus on met de la tension, en fait. Et le regard chez les chiens ou la posture, c'est comme... Enfin, nous, humains, on se parle, on peut être posé comme ça pendant des heures, c'est OK. Par contre, eux, c'est le mouvement, ils ont 4 pattes. Et pour désamorcer des situations, bah là, par exemple, Pongo, il est parti. Notre chien, en général, il est quand même connecté pas mal à nous, parce qu'on est son lien d'attachement, son lien sécure. Et en fait, le fait de s'éloigner de là où il y a la tension, on indique au chien qu'il n'y a pas de tension. OK, tu peux t'en aller, je te propose une porte de sortie si tu veux, tu peux faire autrement. Et là, c'est ce que Pongo il a fait, en fait, il est resté statique. Comme Lana était tout à côté, bah, ça pouvait être sujet à discussion pour les deux. Et donc, du coup, de s'éloigner, ça change la dynamique. Ils veulent comprendre, comprendre leur chien, les comportements. Il y a comme un manque de ressources. C'est paradoxal, parce qu'on est dans un monde où on a toutes les informations sur Internet et tellement d'informations. Donc les gens, en général, veulent comprendre. Et être bien avec leur chien, en fait. Être bien dans la relation avec leur animal, ouais. Écarte-toi. Ouais, super. On s'écarte. Voilà. Et comme ça, dès que Mani... Et les épaules de l'autre côté. Ouais. Voilà. Ça discute impeccable. Et tu vois, hop, Mani est parti.
7: Mani va aller se baigner après.
3: Ah, il va aller voir. Ouais. Hop là. Oui, alors primitif, c'est parce que c'est... le type de chien, comme là on a le rasier, un croisé primitif, c'est comme les samoyèdes, enfin voilà, c'est une catégorie de chiens, voilà, c'est un groupe de chiens. Groupe de chiens, si on va aller comment ils sont classifiés. Et après, expressif, etc., c'était plutôt dans le langage canin, quand le chien nous parle. Là, dans les chiens qu'on a en balade, par exemple, le petit Jack Russell, là, Mani, qui vient d'être attaché, physiquement, il a l'air hyper tendu tout le temps quand il marche. Il a les pattes tout droites, le rasier à côté, il a la queue bien haute. Le rasier à côté, bah, il y a tous ses poils, on voit pas grand-chose. Et c'est pour ça que, en termes d'expressivité, de qu'est-ce qu'ils envoient comme communication aux autres, on voit pas grand-chose à part de la tension supposée. Alors que moi, mes Australiens, alors les Golden, c'est un peu dans le même cas que les Australiens, ils en font des caisses avec leur corps. C'est-à-dire que ils ont la queue qui va beaucoup bouger. Le corps en entier, ils n'hésitent pas à bouger dans tous les sens pour envoyer de la com aux autres chiens. Les oreilles, ça bouge très vite. C'est des chiens qui sont, hyper réactifs en communication non verbale, plus qu'un primitif qui a une allure plus posée sur ses pattes. Après, c'est en lien aussi avec leur ossature, comment ils sont gaulés, quoi.
1: Il est très chanceux. En plus, quand le mouton court, ça déclenche l'instinct.
5: Il a bien, il a un bon abonnement, je trouve pas trop grave, pas trop aigu, il est agréable à l'oreille.
3: Super tard. Pour moi, la sélection génétique, comment dire ? Ce qui est dommage, c'est que y a eu de l'hypersélection et que c'est allé trop loin sur certains critères, comme les chiens brachycéphales, donc type boxer ou bulldog, etc. Où du coup, le nez écrasé, tellement il a été sélectionné nez écrasé, alors qu'à l'origine, ils avaient un nez, normal. En fait, c'est que ça crée des défauts dans le corps du chien au niveau de la cloison nasale. C'est des chiens qui respirent mal, qui ont des maladies, etc. Donc ça, pour moi, à partir du moment où ça touche le bien-être d'un animal, la sélection, ça ne devrait pas être. Bah, pourquoi on a autant de diversité de chiens, alors que dans toutes les autres espèces, alors à part les oiseaux, mais si on regarde les chevaux, si je te dis pense à un cheval, tu vas avoir un cheval à peu près de la même manière. Alors que là, les chiens, si dans ta vie tu as rencontré plutôt des Yorkshire ou au contraire des Golden, tu n'auras pas la même image du chien qui va te venir en tête en première. Donc c'est parce que c'est des animaux qui ont été vraiment sélectionnés pour être les compagnons de vie et d'utilité. Il ne faut pas le rappeler parce qu'aujourd'hui il y a beaucoup encore de chiens d'utilité. Et même si on tend plus vers de la compagnie. Mais voilà. Et attention aussi quand on choisit son chien, les chiens d'utilité qui sont encore d'utilité qui arrivent dans les maisons. Pour être chien de compagnie, attention. Bah, soit on repasse par là, enfin c'est comme vous voulez. Vous voulez faire quoi du village, du. Ou, on peut aller par là, il y a des lotissements et on reprend même par derrière. Tu veux quoi Il en a marre?
8: Bah lui il passerait plutôt par là, mais après.
3: Eh ben on y va. Ouais. Allez, et puis on fait le tour de l'étang. Oui. On finit en faisant le tour de l'étang. Et je dis pas que c'est pas bien ou que c'est. Voilà, c'est juste le savoir déjà, être conscient de ça. C'est-à-dire que dans la tête du chien, dans son corps, dans son fonctionnement, il y a des choses qui vont être différentes qu'un chien simplement de compagnie et qui n'aura pas le même instinct de chasse développé, par exemple, si on part sur les chiens de chasse. Les springers, par exemple, il ne faut pas s'étonner s'il a envie de courir après un oiseau ou un canard. À un moment donné, voilà, tout est lié, voilà.
5: On va trop bien.
3: Allez.
5: Merci.
3: Bonne journée à vous.
5: Bonne journée.
9: À la prochaine.
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0: Nous sommes le 3 juin 2026, il est 13h et je viens d'entrer dans l'auditorium du 40. Au loin, j'entends des coups d'épée, des percussions, des voix qui ont l'air de transporter des mots d'un ancien temps. Depuis lundi, les comédiens du cycle 2 du conservatoire sont en résidence dans l'auditorium du 40 qui a ouvert ses portes en novembre 2022. C'est un lieu accueillant qui réunit les cours du conservatoire Lavallois, chant, danse, musique, théâtre et art visuel. Aujourd'hui, je me faufile dans les coulisses de la préparation du spectacle « Capitaine Fracasse » de Théophile Gautier, adapté d'un roman de Cap et d'Épée de 1863. La grande salle du 40 est pour l'instant vide. L'auditorium attend ses spectateurs. Pourtant, je vois déjà tous les accessoires qui serviront à la pièce. Sur ma droite, il y a un portant avec les costumes des comédiens. Dans le fond, une table avec tous leurs accessoires posés dessus. Un bouquet de fleurs, des verres, un miroir. Dans le fond, il y a tous les instruments, toutes les percussions qui serviront au spectacle. À gauche, c'est la même chose, un portant avec des costumes, une table avec des bouteilles dessus. Les comédiens ne sont pas encore là, ils sont dans les loges. Et je vais aller les voir. Est-ce que vous pouvez vous présenter au micro de l'autre radio ?
1: Eh bien, alors moi je m'appelle Maya, j'ai 17 ans, je fais du théâtre depuis à peu près 3 ans on va dire, j'en ai fait quand j'étais petite mais 3 ans, et je joue Isabelle, Léandre et Valombreuse.
2: Donc je m'appelle Marie-Lou, j'ai 17 ans, je fais du théâtre depuis 13 ans et c'est ma deuxième année en cycle 2 ici à Laval. Ce soir je joue Zerbina, une comédienne dans la troupe que rejoint Capitaine Fracasse.
3: Je m'appelle Envela, j'ai 15 ans, bientôt 16, et je fais du théâtre depuis environ 8 ans.
4: Bonjour, je m'appelle Milo Perrier, j'ai 17 ans, je suis élève au conservatoire sur un cycle 2 depuis maintenant 2 ans.
5: Bonjour, moi je suis Antoine Poirier, donc moi j'ai 16 ans, je suis en seconde, donc j'ai un autre mois que Milo. C'est ma première année en cycle 2.
0: Je cherche la metteuse en scène, Lucie Rimbaud, qui a encadré la troupe cette année. 13h30, la répétition commence. Lucie et tous les comédiens sont là, ils sont en costume. On sent le sérieux de chacun, assis en cercle et prêt à jouer. Ils discutent des derniers aspects techniques. Salut Lucie, je vois que vous êtes dans un rush. Qu'est-ce qui se passe en ce moment ?
6: Et ben là, on est à J-1, ça veut dire qu'on joue demain. Et on vient de faire un filage technique pour caler toute la lumière. Et ça prend toujours beaucoup de temps.
0: Est-ce que tu peux te présenter un petit peu ? Qu'est-ce que tu fais ici ? Tu es intervenante, c'est ça ?
6: Oui, moi je suis intervenante. Je suis comédienne, metteuse en scène et directrice de la compagnie Anima Compagnie. Et j'interviens au conservatoire depuis 2015 maintenant. Et là, en l'occurrence, cette année... principalement sur le projet Capitaine Fracasse, qui donc est un projet d'adaptation théâtrale de l'œuvre de Théophile Gautier, Capitaine Fracasse.
0: C'est un roman donc, de Cap et d'Épée qui date de 1863, il me semble. Comment est-ce qu'on fait pour adapter un roman du 19e siècle de manière moderne au théâtre ?
6: C'est une très bonne question, parce qu'on a cherché en fait, une adaptation pendant longtemps. Et ce qu'on trouvait, ça ne nous convenait pas. Et finalement, on a choisi celle-ci qui est une adaptation très vieille, qui date, elle date de 1987, mon année de naissance. Autant vous dire que c'est vieux. Et donc, c'est la seule qui était le plus fidèle au roman, à mon sens. En revanche, c'était encore beaucoup trop long, donc on a fait beaucoup de coupes, dont on a enlevé des parties qui étaient malheureusement des parties très chouettes ou qui tenaient à cœur aussi aux comédiens. Et on a voulu se concentrer surtout sur le côté Cap et d'Épée, justement, donc le côté combat qui, est, voilà, qui fait partie du métier de comédien, en tout cas de faire des cascades, ça peut.
0: Il est 14h15, première pause du filage. Tout le monde essaye de s'organiser pour les déplacements du décor. La particularité de cette pièce, c'est que les comédiens s'occupent du changement entre les scènes, mais ils changent aussi de costume, voire de rôle, sur scène. Le Capitaine Fracas est un roman qui parle de théâtre, et la mise en abîme, c'est-à-dire le théâtre dans le théâtre, est ici représentée matériellement, entre cape et chapeau interchangés.
7: Comment est-ce que tu fais pour appréhender des changements d'identité au cours de la pièce?
1: Alors déjà, on s'est concerté avec ceux qui jouent le même personnage que moi, puisqu'on change au fur et à mesure de la pièce. Donc, on a mis des petits repères, comme Léandre, qui est un peu bourgeois parisien, Isabelle, qui est un peu simple, un peu précieuse, mais pas trop. Voilà, on s'est mis des petits repères. Et aussi, les costumes et la coiffure, ça joue beaucoup.
0: Pourriez décrire un peu vos costumes pour les gens qui nous écoutent?
2: Moi, actuellement, en guise de haut, j'ai un patron, donc un tissu qui a été utilisé pour créer un costume à l'avenir. C'est des tissus de qualité. J'ai actuellement sur les épaules une petite écharpe en soie.
0: Toi, je vois que tu es en train de t'accrocher une jupe.
3: Et oui, une jupe qui finit en dentelle, très agréable à porter, avec une bague qu'on est en train de me mettre, une couronne de fleurs qui fait que tomber, mais on a les pinces, une petite écharpe qu'on met en guise sur les épaules, en guise de princesse.
0: Donc ça, c'est la bague, la couronne et l'écharpe, c'est les marqueurs d'Isabelle.
3: Exactement, Isabelle est une princesse très belle.
0: Et c'est ce qui vous aide à du coup pouvoir reprendre les rôles, même si vous échangez. Comment tu le gères, toi, de changer de rôle pendant la pièce?
3: Je trouve ça assez compliqué, puisque surtout que les portants, ils sont divisés dans les deux côtés de la scène. Donc des fois, on cherche un costume et en fait, il est de l'autre côté. Mais on essaye d'être organisé un minimum. Et on communique, c'est la clé, la communication.
4: Et effectivement, le costume, ça nous aide à nous imprégner d'un personnage, et c'est vraiment quelque chose d'important.
3: Là, on a découvert que les couleurs, elles ont une connotation, que c'est bien précis, et vraiment, on a appris plein de choses, et c'est vraiment une chance de faire ce spectacle avec autant de costumes prêtés, et c'est vraiment génial.
2: C'est la conception de costumes qu'on a réalisé avec Patrick, qui m'a beaucoup intéressée, ça a été un stage très intéressant.
0: Qu'est-ce qui se passe là? Qu'est-ce qui est en train de se passer?
4: Ok, alors là, on est un petit peu en retard parce qu'on joue demain. Et donc là, on va faire le filage. Pour le filage, il nous faut environ 2 heures. On doit tout ranger, tout remettre en place pour faire le filage. Voilà, voilà.
0: Pendant que les comédiens sont affairés, je vais aller chercher le fameux Patrick Terroitin, le costumier dont tout le monde me parle. Alors, est-ce que vous pouvez vous présenter en quelques mots
8: Alors, je suis Patrick Terroitin et j'ai exercé le métier de scénographe de scène et de concepteur de costumes avec le statut d'intermittent du spectacle, bien sûr, pendant plus d'une vingtaine d'années.
0: Est-ce que c'est la première fois que vous travaillez avec une troupe de jeunes élèves comme ça du conservatoire?
8: Oui, tout à fait. J'ai été très impressionné par leur professionnalisme, par leurs compétences et leur investissement, et puis aussi l'énergie. L'énergie qui circulait entre eux était absolument formidable, et elle est toujours d'ailleurs sur scène. Donc c'était un grand plaisir.
0: Pendant ce temps-là, les percussionnistes arrivent un à un. Ils sortent leurs baguettes, leurs partitions. Discrets, on les sent plutôt cachés derrière les comédiens. Pourtant, leurs instruments tapissent l'arrière de la scène. Est-ce que c'est quelque chose que tu fais souvent de travailler avec comme ça des instrumentistes sur les pièces de théâtre?
6: Alors c'est en fait quelque chose qui est très revendiqué par le conservatoire, l'aspect pluridisciplinaire qui est très très soutenu, enfin encouragé, je veux dire, pour que les professeurs fassent des projets de ce type. Donc c'est à la base. Enfin, c'est pas que ça, c'est pas parce que le conservatoire le dit, mais moi j'ai tout de suite imaginé effectivement qu'il y avait quelque chose à créer avec des musiciens.
0: Je suis actuellement avec les percussionnistes qui ont travaillé cet après-midi et qui seront là demain soir sur la pièce Le Capitaine Fracas. Est-ce que vous pouvez vous présenter?
9: Bonjour, moi c'est Elisabeth, j'ai 17 ans, je suis percussionniste depuis 10 ans et je joue sur le projet Fracas.
10: Moi c'est Auxence, j'ai 16 ans et ça fait 8 ans à peu près que je fais de la percu.
0: Vous êtes stressé pour demain?
10: Non, du tout.
9: Pas trop, peut-être que ça viendra un peu avant, mais pas trop parce qu'on a, comme c'est beaucoup d'improvisation, on a les moyens de rebondir.
0: Donc tu viens de me dire que c'était de l'improvisation, comment est-ce que vous avez créé la musique?
9: Donc on avait donc la pièce de théâtre, les comédiens avaient travaillé et on a fait plusieurs séances de création, donc des répétitions où on créait l'ambiance qu'on voulait faire avec les comédiens donc tous ensemble, pour monter la musique sur toute la pièce.
2: On a aussi travaillé en binôme sur chacune des scènes, sur la mise en scène. Un travail personnel à faire à la maison. Donc chaque scène est un peu différente dans les choix qui ont été faits.
7: Comment est-ce que tu as réussi à coordonner, à trouver une cohérence entre chaque scène? Comment tu les as encadrées?
6: Donc effectivement, la commande de départ, c'est il y a deux metteurs en scène, metteuses en scène pour chaque tableau. Et avec Julia, on a quand même été assez présentes, en tout cas pour accompagner ou des fois un peu guider quand il y avait besoin. Mais les directions principales étaient données.
7: Est-ce que tu penses que vous serez prêt pour demain ?
6: C'est toujours la question. Alors, ce qu'on dit généralement, c'est que la générale est toujours mauvaise et c'est plutôt bon signe. Donc, ne nous attendons pas un miracle dans les minutes qui vont suivre pour ce qui va se passer. Comme je le disais tout à l'heure aux comédiens, c'est un monstre encore là. Donc, on est justement, on voit un peu tous les problèmes là. C'est ça qui transparaît. Et l'objectif, c'est de les régler avant demain pour être prêt demain. Et après, c'est du spectacle vivant, donc on ne sait pas maintenant ce qui se passera demain. Et j'espère que, avec la présence du public, ça va être galvanisant, quoi, pour tout le monde.
7: Nous sommes le 4 juin, il est 20h. La nuit est passée, les comédiens se sont reposés, ils sont prêts à entrer en scène. Silence, le rideau se lève et la pièce peut commencer.
11: Le Capitaine Fracasse de Théophile Gautier. Sur une de ces collines décharnées des Landes, entre Dax et Mont-Marsan, s'élevait sous le règne de Louis XIII une de ces gentilhommières si communes en Gascogne et que les villageois décorent du nom de château.
7: Les clameurs s'élèvent dans la salle, les comédiens remercient, s'inclinent, le sourire aux lèvres et le pas léger. C'est un triomphe. Je suis allée demander leur avis à quelques spectateurs pour clôturer cette merveilleuse soirée. Quelle est la partie que vous avez préférée en termes de pluridisciplinarité dans la pièce? Est-ce que c'était plutôt le côté costume, le côté bruitage, le côté musicien derrière ou surtout le théâtre en lui-même?
12: Moi j'ai aimé le fait qu'ils changent de rôle. Régulièrement, qu'on voit le changement de décor et que tout soit transparent.
7: Tous ces échanges de chapeaux, de capes, est-ce que vous trouvez que ça fonctionnait?
12: Oui, ça fonctionne.

0: Et oui, votre émission quotidienne, c'est fini pour aujourd'hui. Merci à Clément, à Louise pour ces deux immersions, pour ces deux promenades sonores, j'ai envie de le dire comme ça. Merci aussi à Lénaïque Folzour qui signe la musique originale de cette émission. Louise, bonjour, tu es à mes côtés en studio, tu as regardé pour nous ce qui nous attend sur les ondes aujourd'hui.
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0: Merci Louise. Moi je vous dis à demain pour une nouvelle émission de l'Agité du local. Ce sera le best-of de votre émission quotidienne. D'ici là, continuez d'ouvrir des portes même sans savoir ce qu'il y a derrière. Et s'il vous plaît, encore et encore, faites-le bien.
2: Bon, ils en ont assez entendu, non ?
3: Oui, mais ils reviendront, je te parie.

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3: Lecture en tête à tête en direct du festival. Bonjour Alain Mascaro. Tout d'abord, félicitations pour ce prix du deuxième roman. Nous sommes vraiment très heureux de vous accueillir à Laval. Quelle a été votre première réaction quand vous avez reçu le coup de téléphone vous en informant ?
4: J'étais très heureux parce que j'avais très envie de revenir à Laval, parce que je m'y suis fait des amis et parce que j'avais été particulièrement bien accueilli en 2022. Voilà, donc ça me fait très très plaisir d'être ici.
3: Eh bien, c'est un plaisir partagé, merci beaucoup. Alors dites-nous un peu qui est Alain Mascaro, un voyageur, un conteur ou un écrivain ? Quand et où avez-vous découvert votre identité d'écrivain ?
4: Je l'ai découverte il y a longtemps, en fait. Hein. Ça fait très très longtemps que j'écris, simplement je ne m'étais pas préoccupé de publier jusqu'à une date relativement récente. Et donc c'est à l'occasion d'une rupture avec ma vie d'avant. Je suis parti pendant 5 ans voyager avec ma compagne et dans la première partie de notre voyage, on a été confinés en Thaïlande parce que le Covid malheureusement était plus rapide que nous. Et c'est à cette occasion que j'ai écrit mon premier roman. Et quand le confinement thaïlandais a cessé, le seul pays qui était ouvert, c'était l'Islande. Donc on y est allé. Et le second roman est né là-bas, alors que le premier n'était pas encore publié.
3: Alors justement, oui, le voyage occupe une place très importante dans votre parcours. Est-ce qu'il y a, à propos de l'Islande, un paysage particulier, une rencontre qui a déclenché le besoin d'écrire La Sterne et le Renard? D'où est partie l'idée d'écrire justement?
4: Alors,
3: ce roman,
4: l'idée, elle est née dans le fjord de Vatne, qui est un des lieux importants du roman. Ma compagne et moi sommes partis marcher le long du lac de Vatne. Hein. Le Vatne, c'est va, c'est l'eau en fait. Hein. Donc le fjord s'appelle le fjord de l'eau, le lac s'appelle le lac de l'eau, la rivière s'appelle la rivière de l'eau, etc. Et donc nous avons suivi un chemin qui bientôt s'est arrêté. Et on a voulu forcer la route, en fait. Et on a traversé la rivière et on s'est retrouvé face à des épineux. On aurait pu passer, mais on a, sans se consulter, on a fait demi-tour. Et après, on s'est rendu compte qu'on avait tous les deux vécu la même expérience, c'est-à-dire qu'on avait entendu une sorte de voix qui nous disait « Passez votre chemin. Ici, c'est le territoire de la Sterne, du Renard, de la Truite, pas le territoire des hommes. Il y a tout un tas d'autres endroits où vous pouvez aller, mais pas celui-ci. » Et cette expérience, elle est racontée dans le roman, puisque Anna en fait l'expérience, bon personnage, on va dire, central, fait cette expérience-là. Il rencontre le Landvestre, c'est-à-dire le gardien des lieux, le gardien du Land, qui est aussi gardien de l'équilibre et de la beauté de la nature.
3: Alors justement, la nature, les volcans, landes, mer, semblent presque devenir un personnage dans votre roman. Quelle place souhaitiez-vous lui accorder dans le récit ? Est-ce que c'était une évidence dès le début de l'écriture ?
4: Oui, c'était une évidence parce que, en fait, ce voyage-là en Islande, on est resté trois mois dehors et on s'est confronté vraiment, vraiment à l'Islande dans toute sa force, puisqu'on est parti dans les hautes terres et on a fait un très long trek de 12 jours en autonomie. Où on a eu à peu près tous les temps, y compris le blizzard, la grêle, la neige, la pluie, le soleil, absolument tout. Et nous sommes allés aussi dans le Hornstrandir, qui est un endroit où on ne peut pas aller en voiture, il n'y a pas de route. Donc on s'est fait déposer en Zodiac sur la côte. Et c'est là que nous avons vécu pendant une petite semaine au milieu des renards, parce que c'est un endroit où il n'y a quasiment pas d'êtres humains. Mais il y a beaucoup de renards et des oiseaux. Et donc, on a vu les renards aller voler les œufs des sternes.
3: Donc, vous les avez rencontrés, hein, cette sterne,
4: voilà.
3: Et ce renard. Dans le roman, ils sont le symbole de quoi pour vous ? Qu'est-ce que ça représente pour vous ? Et qu'est-ce qui a provoqué cette rencontre ?
4: Ben, pour moi, ce sont des animaux emblématiques parce qu'il y a le renard qui, lui, est un animal, le seul mammifère, en fait, qui était présent sur l'île. Et il ne peut pas partir. Il est enfermé dans cette île alors que la sterne, elle, migre et traverse la moitié du monde. Donc c'était pour confronter la sédentarité à l'errance, hein, voilà, qui va dans le roman s'inverser puisque, en fait, la sterne, c'est un des personnages à un moment donné qui a ce surnom et le renard, c'est un autre personnage, mais finalement, c'est le renard qui s'en va et c'est la sterne qui reste, en fait. Et donc, c'est aussi des animaux de fable. puisque ce sont les deux animaux qui vont intégrer le plus grand nombre de fables qui sont racontées par mes 5 générations de femmes et surtout par Ahana, qui en fait des personnages de critique du monde humain, en fait. Comme toute fable, hein, elle en fait ses porte-parole, voilà.
3: Dans ce roman, justement, vous mêlez des légendes, de la transmission, mais aussi des thèmes très forts comme les violences faites aux femmes et à la nature. Est-ce que c'était important pour vous de faire résonner ces sujets aujourd'hui ?
4: Oui. C'est un roman qui, sous prétexte de parler du monde ancien, parle en réalité du nôtre. Et donc, dans notre périple autour du monde pendant 5 ans, on a été assez fréquemment confrontés à la violence faite aux femmes et en même temps à la violence faite à la nature. Et il y a une corrélation entre les deux. C'est-à-dire, cet acharnement, on va dire, des hommes sur les femmes, c'est exactement le même que c'est l'acharnement des hommes sur la nature. C'est exactement le même principe de domination et d'exploitation qui est à l'œuvre dans un cas comme dans l'autre. Donc je voulais parler des deux en même temps. Et donc j'ai chargé mes femmes, on va dire, de ce message-là.
3: Alors justement, vous placez au cœur du récit toute une lignée de femmes fortes, des guérisseuses, des sages-femmes, conteuses, brodeuses de légendes, quel beau terme d'ailleurs. Qu'est-ce qui vous a donné l'envie de construire cette filiation féminine ? Et comment s'inscrit en contrepoint la place des hommes dans votre roman ? Il y a un homme qui est quand même à part.
4: Il y a un homme qui est à part, mais qui n'était pas prévu au début dans l'histoire. Il est apparu par enchantement. Au départ, en fait, je n'avais pas prévu de faire un roman entièrement féminin. Je voulais alterner, c'est-à-dire à Anna, une fille... à une fille et un garçon, des jumeaux, et je voulais alterner, c'est-à-dire suivre aussi le garçon qui partait en Terre Sainte, et en fait ça ne fonctionnait pas, et je me suis finalement concentré uniquement sur les femmes. Elles ont pris le pouvoir en quelque sorte, et je me suis laissé assez facilement faire, parce que pour un homme c'est très, je sais pas comment dire, les hommes comme les femmes subissent des diktats sociaux qui les rangent dans des catégories très genré, un homme ne doit pas pleurer, par exemple, ce genre de bêtises est encore à l'œuvre. Et donc, emprunter une voix féminine, ça permet de se débarrasser d'oripeaux dont on est chargé involontairement, en fait. Donc, ça a été libérateur. Pour moi, j'ai trouvé ça extrêmement enrichissant et agréable. Et j'ai envie de continuer, en fait, c'est-à-dire de troisième roman, de laisser une très grande place au personnage féminin, voire la place centrale, en fait.
3: Ça veut dire que vous, en tant qu'homme, au fur et à mesure de l'écriture, vous avez découvert des choses qui étaient enfouies peut-être en vous, de génération en génération, et qui ont affleuré à la surface. C'est ça que vous voulez nous dire ?
4: C'est possible, oui. Puis j'ai découvert aussi, enfin, j'ai vécu presque dans la chair. C'est très charnel, l'écriture. En tout cas, moi, ma façon de procéder est très charnelle. Donc, j'incarne les personnages où ils s'incarnent en moi. Ils parlent dans ma tête, hein, littéralement. Ça peut paraître un peu schizophrénique, mais c'est comme ça que les choses se passent. Et donc... où j'ai mieux compris certaines choses que ma mère avait pu me dire quand j'étais enfant. Par exemple, elle m'a dit, alors que j'étais très très jeune, qu'un homme ne pouvait pas comprendre ce que c'était que porter la vie. Voilà, que c'était une expérience qui n'était pas... qu'un homme ne pouvait pas vivre. Et donc, ça m'a fortement marqué. Et du coup, l'écriture de ce livre m'a permis, d'une certaine façon... de vivre une gestation et de vivre un accouchement par l'intermédiaire du personnage d'Anna, voilà, qui accouche de ses jumeaux dans une source chaude.
3: Alors justement, oui, à travers toutes ces générations, il y a une répétition des naissances, des gestations, des accouchements subis. Qu'est-ce que ça dit du monde d'avant et du monde d'aujourd'hui, ces naissances subies ? Est-ce que ça a été un choix qui s'est imposé à vous ? Comment ça s'est passé, cette réflexion ?
4: Oui, ça s'est imposé. Enfin, très très vite, j'ai eu envie de raconter l'histoire d'une lignée de femmes qui se transmet, certes, un savoir de la nature, savoir de sages-femmes, etc., mais aussi qui transmet un trauma. Voilà, et... plusieurs générations qui, en fait, portent le fardeau de leur mère, de leur grand-mère, qui ont subi le même trauma. Et il va falloir 5 générations pour que les femmes échappent enfin à ce fardeau, voire s'en délestent. Il faut attendre la dernière génération pour que, finalement, une femme se révolte contre ce fardeau et dise « c'est fini ».
3: 5 générations, quel poids.
4: Voilà, oui, oui. Bon, après, comme ces femmes, on est en Islande médiévale, on devient mère très, très, très jeune, en fait. Hein. Donc, ça m'a permis d'avoir plusieurs générations vivant ensemble, en fait.
3: Exactement. Alors, ce qui traverse aussi le roman, c'est justement la transmission par le récit, par les mots entre les générations. Est-ce que c'était le fil rouge dès le départ, cette transmission, justement à travers les fables, les légendes qui se transmettent, l'importance de la transmission par le langage, par les mots?
4: En fait, j'ai voulu prendre le contre-pied des sagas islandaises, puisque les sagas islandaises, saga étymologiquement, c'est le dire, hein, c'est dire les choses racontées par la parole, à haute voix. Hein, donc, dans les sagas islandaises, il y a très peu de place laissée aux femmes. Et donc, j'ai imaginé une lignée de conteuses qui prenaient le pouvoir aussi de la parole, puisque Anna le découvre. Hein, elle le découvre toute petite, à 6 ou 7 ans. Elle découvre que ses mots ont du pouvoir et qu'elle peut changer l'ordre des choses en racontant des histoires. Même si il lui arrive de douter du pouvoir réel des mots, elle continue toute sa vie à raconter des histoires pour essayer de changer les choses, en fait.
3: Comme vous, nous racontez ces histoires de femmes.
4: Oui, avec l'espoir que ça change quelque chose.
3: Voilà, vous êtes aussi dans cette lignée de transmission, en quelque sorte.
4: Oui, oui.
3: Finalement.
4: Oui, c'était déjà présent dans mon premier roman. Et puis, je suis enseignant dans l'âme, de toute façon. Donc, l'idée même de transmission, là, c'est très, très important pour moi.
3: Ça vous tient à cœur.
4: Ça me tient à cœur,
3: tout à fait. Nous allons faire une petite pause pour entendre, justement, un morceau musical choisi par vous, Alain Mascaro. Est-ce que vous pouvez nous présenter ce premier morceau et pourquoi ce choix?
4: Alors, ça paraît très, très étonnant, mais c'est le générique de la série Game of Thrones. Et en fait, j'en ai eu besoin à un moment donné parce que j'avais besoin d'une musique épique pour écrire un passage où, que je lirai tout à l'heure, où Anna courait sur les crêtes islandaises. J'avais besoin de quelque chose qui mime cette course, quelque chose qui a une dimension épique, en fait, presque une chevauchée, en fait.
3: Alors justement, nous allons écouter cette chevauchée épique avant de continuer cet entretien.

0: Merci pour ce choix musical, Alain Mascaro. Alors, votre écriture est justement à la fois nomade, poétique et très épique. Est-ce une voie qui s'est imposée naturellement ou que vous avez façonnée au fil du temps, au fil de l'écriture ? Est-ce que dès le départ, c'était un choix ?
1: Je crois que oui, en fait, ça c'est presque consubstantiel à ma façon d'écrire. Donc j'ai commencé à écrire très jeune de la poésie, en fait. J'ai commencé par la poésie et par une poésie très musicale, en fait. Et ça, quand j'ai commencé à écrire des romans, ça a été évident pour moi qu'il fallait que j'écrive comme ça, parce que c'était mon mode d'écriture. Après, l'épique, la dimension épique, c'était davantage dans ce roman que dans le premier, parce que c'est en adéquation avec le sujet. Voilà, donc il fallait une dimension épique, mais là c'est pareil, épique c'est exactement la même étymologie que saga, épos en grec, c'est la parole en fait. Donc les récits épiques étaient aussi destinés à être dits à haute voix par des aèdes.
0: D'accord, alors justement je propose que nous écoutions cette voix, cette langue par la lecture d'un extrait.
1: Donc c'est un passage qui a vraiment été suscité par l'écoute de Game of Thrones, mais qui n'a pas de rapport avec Game of Thrones. Quand elle fut allée partout où on pouvait aller et revenir en moins d'une journée, puisque telle était la limite que sa mère lui avait assignée, elle se dit que la vieille Alvdis avait raison. Pour aller plus loin, il fallait forcément aller plus vite. Alors elle suivit son conseil et se mit à courir. Courir sur les crêtes des hautes terres, jamais là où vivent les hommes, non. Courir au large, de plus en plus vite et de plus en plus longtemps. Effleurer les écumes de poussière, les chaos, les cratères. Courir au bord des vertiges, sur les falaises, le sable et les dalles de pierre. Courir partout où la terre avait remué et remuait encore. Là où peut-être dormait son père le dragon. Ruisseau de feu, de sang, d'or et de colère à peine assoupi. Courir et sentir son corps devenir souple, aérien, insaisissable. Courir le long des fleuves et des rivières et au bord de la mer, inventer des cols et des chemins, sans cesse repousser les frontières. Elle savait bien que l'Islande était une île et que viendrait un moment où, pour aller plus loin, il faudrait prendre un bateau. Mais improbable était ce jour. Il y avait tant à voir et à goûter autour d'elle d'abord. Les vapeurs des sources chaudes et le froid profond des lacs l'hiver et le grondement furieux des cascades et l'immense chaleur de la terre partout où elle fumait, partout où elle bouillait, partout où la ville ne demandait qu'à jaillir en tapis de fleurs, en tribus de phoques et de dauphins, en nuées d'oiseaux, en forêts bavardes. Si bavardes, les forêts, qu'elle s'arrêtait pour les écouter, le temps de reprendre son souffle, le temps aussi de leur raconter elle-même des histoires. Dis-moi l'arbre, connais-tu la fable du vieux faucon et du bouleau ? Attends, je te raconte. Puis elle repartait et courait, courait encore. Et tandis qu'elle courait, le monde ailleurs changeait insensiblement, à commencer par les êtres qu'elle aimait. Mais elle ne voyait pas, elle qui était une elfe du dehors, une fille des Landes, comme sa mère l'avait été. Elle ne voyait pas qu'en elle doucement s'éteignait la petite fille et que quelqu'un d'autre en prenait la place. Alors, quand soudain elle ressentit une étrange douleur, puis que le sang se mit à couler, tandis qu'elle courait sur la neige, elle ne comprit pas aussitôt que cela venait d'elle, que cela coulait d'elle. Barbara l'avait prévenue pourtant, petite merveille. Bientôt viendra ton premier sang. N'aie pas peur. Ce n'est rien. Rien de grave. Juste le signe que désormais tu peux être mère. Voilà qu'il venait au milieu de nulle part, se sent annoncé. Et comble de malchance, un cavalier s'avançait vers elle au loin. Et il n'y avait pas d'endroit où se cacher. Pas le moindre rocher, rien. Juste une plaine étale et blanche. Les hommes n'aiment pas ce sang, Anna. Ils ne veulent pas le voir. Pour eux, il est sale et impur. C'est comme ça. Elle ôta la tunique de laine qu'elle portait sur sa chemise et la replia comme elle put sur les brais qu'elle mettait pour courir. Mais elle se ravisa aussitôt et renfila prestement son vêtement. Il faisait froid et il n'y avait aucune raison d'obéir aux stupides injonctions du « c'est comme ça ».
0: Merci pour ces très belles paroles, pour cette poésie. Les fables racontées par Anna, justement, ponctuent le roman. En quoi participe-t-elle, selon vous, à une dimension universelle de votre texte ?
1: Parce que la fable, c'est universel, puisque c'est intemporel, c'est ni situé vraiment dans l'espace ni dans le temps. Les fables d'Ésope et celles de La Fontaine ont encore des choses à dire aujourd'hui. Donc, je me suis dit que c'était un biais pour passer un message, parce que parfois, quand on veut à tout prix dire les choses clairement et de manière rationnelle, les gens n'écoutent pas ou n'entendent pas, et passer par une histoire un peu enfantine d'une certaine façon, parfois ça permet d'ouvrir les yeux, de se dire ah mais oui, finalement Et donc, je suis peut-être un petit peu naïf en me disant que les femmes peuvent changer quelque chose, mais pourquoi pas ?
0: Oui, pourquoi pas, effectivement. Les fables racontées par Anna pour survivre, pour ne pas pleurer, pour ne pas plonger. C'est un élan de vie, ces fables qui se racontent de génération en génération.
1: Ah, c'est plus une révolte contre les agissements des hommes, contre la nature notamment, puisque la plupart des fables racontent la bêtise humaine, c'est-à-dire l'incapacité à prévoir, à gérer les ressources. Donc ce sont des fables qui à chaque fois mettent le doigt sur les inconséquences des hommes en fait.
0: Si vous pouviez entrer dans votre roman, avec quel personnage passeriez-vous une journée et pourquoi ?
1: Ou avec Anna.
0: Ah, avec Anna.
1: Ah, oui,
0: dites-nous
1: oui.
0: Pourquoi.
1: Sans aucun doute. Alors bon, ceci étant dit, je l'ai fait d'une certaine façon parce que le personnage d'Anna doit beaucoup à ma compagne. Donc, puisqu'en Islande, quand nous étions en Islande, assez souvent, elle m'a dit des choses que Anna dit dans le livre, c'est-à-dire ne marche pas là, fais attention à cette pierre, ne marche pas sur la fleur, ne marche pas sur la mousse. Parfois, on a fait des centaines de mètres de détour pour ne pas marcher sur quelque chose. Voilà. Donc oui, sans aucun doute à Anna. Oui.
0: Donc Anna, une femme d'autrefois et une femme très contemporaine, très moderne, avec cette nouvelle génération qui a cette préoccupation de la nature
1: oui,
0: chevillée au corps, c'est ça ?
1: C'est ça, elle est encore proche du vivant.
0: Proche de nous, oui.
1: Proche du vivant, simplement, ouais. Encore à l'écoute d'un monde que nous sommes en train d'oublier et pour lequel nous sommes devenus aveugles et sourds. Hein. On n'a absolument pas conscience de ce qui se trame dehors, en fait. Voilà, puisque dans le roman, il y a une position incessante entre le dedans et le dehors. Les hommes sont enfermés dans leur terrier de tourbe et par ailleurs détruisent le monde extérieur. Voilà.
0: Oui, la description des différents espaces est absolument magnifique. D'ailleurs, c'est très puissant dans votre roman.
1: Merci.
0: Quels sont les espaces justement qui pour vous incarnent peut-être un espoir, un élan de vie ou l'espoir que les choses peut-être vont s'améliorer?
1: Ben, sans aucun doute, l'Islande, je regrette vraiment, j'ai raté l'éruption volcanique d'une petite semaine, c'est-à-dire en fait après avoir quitté l'Islande, un volcan sur lequel nous avions marché est entré en éruption. L'Islande pour moi c'est l'incarnation même du renouveau et d'une renaissance possible, puisque c'est le monde premier, le monde primitif, c'est la Terre en train de naître. Et l'Islande a été à plusieurs reprises dans l'histoire à provoquer des cataclysmes qu'on ignore, hein, puisque aujourd'hui les historiens prennent en compte l'éruption de l'éclat en Islande à participer à la Révolution française. Parce que il y a eu une telle couche de scorie dans l'atmosphère que ça a généré une série d'hivers particulièrement froids, de mauvaises récoltes, qui ont poussé Louis XVI à convoquer les États généraux. Et la suite, c'était la Révolution.
0: Voilà. D'accord, c'est assez surprenant ce que vous nous dites là. Vous faites dialoguer le visible et l'invisible dans votre roman. Est-ce que vous avez parfois eu l'impression, en écrivant, de recevoir l'histoire plutôt que de la construire ? Est-ce que ça s'est imposé ?
1: Alors ça, c'est une très très bonne question. Et ce que vous dites est tout à fait juste, parce que j'ai l'impression très souvent que je ne suis pas pour grand-chose dans l'écriture et que voilà, ça parle.
0: Vous êtes un passeur ?
1: Je ne sais pas, ou un réceptacle, je ne sais pas du tout, mais en tout cas, oui, j'attends. Tant que les personnages ne parlent pas entre eux dans ma tête, c'est que je ne peux pas écrire. Et à un moment donné, vraiment, il y a un état de grâce qui fait que les choses viennent. Les deux premières veillées, je les ai écrites en 2 mois. Bon, je n'ai pas dit que ça s'est fait en quelques heures par jour, c'était
0: bien
1: long.
0: Bien sûr, oui.
1: Mais il y a eu un état de grâce qui tenait à une présence des personnages qui m'échappait un petit peu.
0: Vous
1: et quand je disais
0: habité
1: par
0: cet espace.
1: Et dépassé un petit
0: dépassé,
1: peu,
0: oui.
1: Parce que c'est toujours décalé. Hein. Mes livres, je les ai toujours écrits après coup. Donc j'ai commencé à écrire celui-ci en Islande, mais l'essentiel a été écrit en Turquie. Un petit peu partout en Europe, et puis après en Nouvelle-Zélande, en Tasmanie, et pour finir en France, en résidence d'écriture à Villeneuve-les-Avignon. Voilà.
0: Alors justement, comment vous avez réussi à ne pas cassé cet état de grâce que vous aviez en Islande et a cassé le fil. Comment vous avez su garder
1: malheureusement,
0: je
1: n'ai pas su le garder. C'est-à-dire, les deux premières veillées se sont passées très, très, très bien. Mais malheureusement, je m'étais promis de finir ce roman pour un ami avant qu'il ne meure et j'ai raté mon coup. Il est mort avant que je termine et ça a mis un coup d'arrêt à l'écriture du roman. J'ai mis longtemps à retrouver le fil, c'est-à-dire autant les deux premières veillées avaient été faciles à écrire, autant je m'y suis repris à plusieurs fois pour écrire la troisième. Et en fait, entre l'écriture des deux premières veillées et l'écriture de la troisième, il s'est écoulé quasiment un an. Donc, voilà, un an à attendre que les personnages veuillent bien revenir.
0: Qu'ils reviennent, voilà.
1: J'ai écrit d'autres jets, mais j'avais fait descendre un de mes personnages vraiment au fin fond des enfers parce que je projetais, c'était plus mes personnages, c'était mon mal-être qui était projeté dans les personnages et ça donne jamais rien de bon, ça.
0: D'accord, ils vous échappaient en quelque sorte.
1: Oui, je les ai chargés en fait
0: de trop d'émotions
1: et ça devenait trop lourd en fait. Je pense que ça aurait été irrespirable pour le lecteur.
0: D'accord, bon, vous avez bien fait d'attendre. Ouais. Est-ce qu'il y a une scène qui vous a particulièrement marqué ou surpris au moment de l'écriture ou dont vous êtes fier? Est-ce qu'il y a un moment particulier?
1: Il y en a plusieurs, en fait. Oui. Mais je ne sais pas lequel en particulier. J'ai été étonné par l'apparition de Björn.
0: Ah oui?
1: Voilà.
0: Comment il s'est imposé à vous, ce personnage extraordinaire
1: et différent
0: des autres hommes?
1: En fait, Barbara, qui est la première génération, en fait, arrive dans le Hornstrandir par une pente enneigée. Et nous sommes vraiment passés par là. Hein, donc, et il n'y avait personne en bas pour nous attendre. Et quand j'ai imaginé la scène, je me suis dit que je ne pouvais pas laisser mon personnage de Barbara seul. Et donc Björn était là, qui l'attendait. Et il est arrivé avec une obsession particulière pour le sang... sur la neige, dont j'ignorais tout. Il a mis très longtemps à me révéler pourquoi il avait cette obsession du sang sur la neige. Voilà, donc ça a été un moment très, très surprenant. Et en fait, je crois que je suis content de ce que j'ai fait de lui au final parce que il échappe à la vengeance, en fait. Parce qu'à un moment donné, il se lance dans une sorte de chasse à l'homme pour essayer de trouver... Qui a violé Anna et il tue des proscrits, mais à un moment donné, quand il pense avoir le véritable coupable à porter, c'est pas lui qui va le tuer en fait.
0: Oui, c'est vraiment un personnage qui se détache hein, des autres hommes qui sont moins reluisants dans votre récit.
1: C'est lui qui va fonder la maison de la Sternée du Renard, qui est une maison où viendront se réfugier les femmes blessées. En fait.
0: Exactement. C'est
1: un forgeron.
0: C'est une très belle trouvaille d'ailleurs, cette figure protectrice, bienveillante.
1: C'est une sorte d'Héphaïstos, mais qui n'épouse pas Aphrodite. Il accueille Aphrodite.
0: Exactement.
1: Et il la respecte. Et il est parce que pour lui, elle a d'abord été une histoire avant d'être une femme. La légende de Barbara est arrivée dans ses oreilles avant que Barbara n'arrive. Et donc, comme il est particulièrement friand des histoires, il a l'impression d'avoir en face de lui une déesse totalement intouchable, en fait.
0: Et c'est vrai que c'est un personnage dans ses fragilités, dans sa quête, justement, d'être bienveillant et respectueux. C'est un personnage qui est émouvant, particulièrement émouvant et touchant. Est-ce qu'il y a une idée, pour terminer, ou une émotion que vous aimeriez que les lecteurs gardent en refermant votre roman?
1: J'aimerais que ça résonne. Voilà, ça laisse un petit son et une envie d'aller dehors, se confronter à la vraie vie, au vivant. Parce que tant qu'on en parle de manière abstraite, en étant assis derrière un ordinateur ou une télévision, le vivant continue à disparaître. Non, il faut aller parler avec les oiseaux et avec les arbres, réellement.
0: À la rencontre du vivant.
1: À la rencontre du vivant,
0: voilà.
1: Absolument.
0: Nous allons terminer sur ces paroles, ces belles paroles. Et vous allez nous présenter votre dernier choix musical, Alain Mascaro.
1: Voilà, donc,
0: et merci beaucoup au
1: merci
0: nom de
1: vous.
0: Toute l'équipe de Lecture en Tête. Et nous invitons nos auditeurs à découvrir votre très beau roman. Merci beaucoup, Alain Mascaro.
1: Merci à vous, infiniment. Donc une chanson pour finir de Bernard Lavilliers qui dit l'inquiétude justement sur l'état du monde.

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0: créer ce lien social, il se fait plus naturellement.
1: Bon, je pense que ça, c'est associé à la société, peut-être.
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2: Certains jours, on aime que le micro prenne l'air. Une balade avec l'auditeur de l'autre radio est toujours un rendez-vous gagnant. On aime vous emmener dans le genre d'endroit où il faut entrer doucement, un endroit où il faut laisser les yeux s'habituer, laisser l'oreille choisir ce qu'elle veut garder. Une forêt, par exemple, ça ne se raconte pas depuis l'entrée du chemin, non. Il faut marcher un peu, sentir que le sol répond sous les pas, que les feuilles ne font jamais deux fois le même bruit, que le silence là-bas n'est pas du silence, mais une conversation différente. Tiens, prenons un autre lieu intéressant, un conservatoire par exemple. C'est pareil, le conservatoire, c'est ici que Louise nous emmène aujourd'hui. Cet endroit porte déjà cette idée dans son nom, conserver. Mais conserver quoi exactement? Je préfère vous laisser le découvrir. Aujourd'hui, le grand format de votre émission quotidienne prend cette forme-là, celle d'une entrée progressive dans deux mondes. Clément nous emmène en balade en forêt, Louise nous glisse dans les coulisses du conservatoire. Bienvenue à l'auditeur de l'autre radio, bienvenue sur nos ondes, dans la JT du local, je suis Margot et aujourd'hui, si tout va bien, on ressortira peut-être avec un peu plus de ces deux mondes-là dans les oreilles, j'en suis convaincue. Montez le son, tendez l'oreille.
3: Bonjour.
4: Bonjour Lise. Enchantée Clément.
3: Oui.
4: Ça va bien?
3: Oui. T'avais trouvé? Je t'ai vu passer là, je me disais, ah, je pense que comme ça.
4: Mais en fait, ils m'ont fait passer par l'entrée là-bas et j'ai bien vu que c'était pas fait pour les voitures.
3: Ok, d'accord. Bah, les pêcheurs, ils peuvent faire le tour.
4: Oui, j'ai vu ça sur le panneau.
3: Donc,
5: bonjour monsieur.
4: Clément. Bah, enchantée Clément.
3: Oui, alors moi je m'appelle Lise, j'habite à Chaillant et on a créé en 2022 l'AREA, donc association d'accompagnement pour des relations éthologiques comme animales, avec pour finalité d'ouvrir les yeux aux gens sur comment observer leur animal de compagnie. Donc nous on est spécialisé dans le chien ou la poule et du coup nos objectifs c'est éclairer, relier et prévenir. Voilà, donc faire des activités pour permettre aux gens de mieux comprendre leurs animaux de compagnie et mieux vivre ensemble.
6: Dès qu'ils voient du monde, une porte ouverte, un garage ouvert, ils rentrent chez les gens.
5: Et il te faudrait une longue longe.
6: Si j'en ai une à la maison.
5: Que tu puisses,
6: ouais, la prochaine.
3: Ah, j'aurais pu te prêter la mienne, je suis bête.
6: Non,
3: j'en ai.
6: C'est pas grave, je la prendrai. C'est vrai que Mani écoute sa mot.
5: Têtu comme la maîtresse, souvent on dit.
6: Moi je suis têtu. Oh, ça va encore, attends. J'ai mon caractère. Mais...
5: Faut autant que lui.
6: Oh, ça va mieux.
3: Alors moi je suis la fondatrice, la présidente et intervenante aussi. Et bien là, tout le monde est adhérent. C'est pour faire les balades sociales, il faut adhérer à l'association.
7: Donc moi je m'appelle Lana, j'habite Chaillant depuis peu et donc je suis propriétaire de Pongo, un chien que j'ai récupéré il y a que 2 mois à la SPA. Et donc, j'ai rencontré Martine qui m'a fait découvrir les balades sociales. Et donc, j'ai adhéré à l'association pour continuer à faire des balades avec mon chien. Pour continuer la sociabilisation, même s'il se fait vieux. Bah, moi, il est quasiment tout le temps en liberté, mon chien. Parce qu'il s'éloigne jamais de moi. Et en fait, on est dans des allées vraiment super sympas. On a aussi une balade qui s'appelle le Domaine à Chaillant. Qui est très intéressant parce qu'on a beaucoup d'accès à l'eau. Moi j'ai des problèmes de solitude sur le chien. C'est un chien qui a été abandonné 3 fois, il a fait 3 fois de la SPA. Là c'est la dernière fois qu'il en sort et il n'ira pas une nouvelle fois. Mais donc j'ai des gros problèmes de solitude. En termes de sociabilisation, j'ai vraiment aucun problème. Il a vraiment été bien codé avant. Il sait très bien se comporter avec les autres chiens. Donc ça, Lise, elle n'a pas eu beaucoup de choses à voir. Mais elle me donne quelques conseils sur des fois... Bah, sur comment je veux quand je le rappelle, comment me positionner ou pas, où elle m'a donné des contacts pour faire des bilans sur l'anxiété de séparation, que le problème que j'ai actuellement avec lui quoi.
3: Alors moi ce qui m'a donné envie de créer cette association, c'est ma première chienne Fiona, un bouvier bernois. Et en fait quand je l'ai eue, enfin depuis gamine j'ai toujours su que je voulais vivre avec un chien, mais c'était pas possible pour des raisons d'allergie, etc. Quand j'ai vu ce qu'elle m'apportait moi dans ma vie en termes d'ancrage, en termes d'apaisement, en termes de bien-être et comment exister notre relation alors qu'on n'est pas de la même espèce. Quand j'ai fait un burn-out et que je me suis demandé qu'est-ce que je veux vraiment faire là, bah, parce qu'elle était encore à mes côtés, je me suis dit allez, je passe le cap, et c'est là où je me suis formée, reconvertie en comportement canin et médiation par animal de compagnie. Pour offrir ça aux autres.
6: Moi c'est Martine Gauthier, je suis la boulangère du village de Chaillan. Et Mani, je l'ai eue, il avait 2 mois et 6 semaines, à peu près, 6 mois, ouais, à peu près, quand je l'ai eue. Et là, il va avoir 11 ans. Ça va faire un peu plus d'un an maintenant. Et je l'ai connue grâce à la maîtresse d'Urson. C'est comme ça, bah, c'est une cliente à la boulangerie. Après, Lana, pareil, c'est moi qui l'ai présentée. C'est toujours convivial, je sais pas, c'est toujours bien, ouais. Marqué, non. Et avant, je n'osais pas trop le lâcher, maintenant je le lâche. Il suit tout le monde, ou à des fois, comme vous avez vu tout à l'heure, il écoute pas trop bien. Ouais, parce que moi j'étais un peu stressée, je n'osais pas trop le laisser sans laisse. Mmh. Et maintenant j'ai pris sur moi, et voilà, le résultat.
3: Alors moi j'anime, en solo j'anime les ateliers prévention morsure, aussi bien pour les adultes ou que pour les enfants. Alors pour les enfants, on appelle ça les ateliers PECRAM, donc il y a un vrai besoin de les éduquer. Et en fait, c'est pareil, c'est médiateur, parce qu'on leur apprend le consentement, les émotions, qu'un chien est un être vivant. Là, par exemple, ils sont en statique, ils communiquent, enfin, ils étaient figés tous les deux, donc posture plutôt détendue, mais là, par exemple, ils baillent, parce qu'en fait, j'observe un peu ce qu'ils disent en... Plus on est figé et statique, plus on met de la tension en fait. Et le regard chez les chiens ou la posture, c'est comme... Enfin, nous humains, on se parle, on peut être posé comme ça pendant des heures, c'est ok. Par contre, eux, c'est le mouvement, ils ont 4 pattes et pour désamorcer des situations, bah là par exemple, Pongo, il est parti. Notre chien, en général, est quand même connecté pas mal à nous, parce qu'on est son lien d'attachement, son lien sécure. Et en fait, le fait de s'éloigner de là où il y a la tension, on indique au chien qu'il n'y a pas de tension, ok, tu peux t'en aller, je te propose une porte de sortie si tu veux, tu peux faire autrement. Et là, c'est ce que Pongo il a fait en fait, il est resté statique. Comme Lana était tout à côté, bah, ça pouvait être sujet à discussion pour les deux. Et donc du coup, de s'éloigner, ça change la dynamique. Ils veulent comprendre, ouais, comprendre leur chien, les comportements. Il y a comme un manque de ressources. C'est paradoxal parce qu'on est dans un monde où on a toutes les informations sur Internet et tellement d'informations. Donc les gens en général veulent comprendre et être bien avec leur chien en fait. Être bien dans la relation avec leur animal. Ouais. Écarte-toi, ouais super. On s'écarte. Voilà. Et comme ça, dès que Mani. Et les épaules de l'autre côté. Ouais. Voilà. Ça discute impeccable. Et tu vois, hop, Mani est parti.
7: Mani va aller te baigner après.
3: Ouais. Hop là. Oui, alors primitif, c'est parce que c'est. Le type de chien, comme là on a le rasier, un croisé primitif, c'est comme les samoyèdes, enfin voilà, c'est une catégorie de chiens, voilà, c'est un groupe de chiens. Groupe de chiens, si on va aller sur comment ils sont classifiés. Et après, expressif, etc., c'était plutôt dans le langage canin, quand le chien nous parle. Là, dans les chiens qu'on a en balade, par exemple, le petit Jack Russell, là, Mani, qui vient d'être attaché. Physiquement, il a l'air hyper tendu tout le temps quand il marche. Il a les pattes tout droites. Le rasier à côté, il a la queue bien haute. Le rasier à côté, bah, il y a tous ses poils, on ne voit pas grand-chose. Et c'est pour ça que, en termes d'expressivité, de qu'est-ce qu'ils envoient comme communication aux autres, on ne voit pas grand-chose à part de la tension supposée. Alors que moi, mes Australiens, alors les Golden, c'est un peu dans le même cas que les Australiens, ils en font des caisses avec leur corps. C'est-à-dire qu'ils ont la queue qui va beaucoup bouger, le corps en entier, ils n'hésitent pas à bouger dans tous les sens pour envoyer de la com aux autres chiens. Les oreilles, ça bouge très vite. C'est des chiens qui sont, hyper réactifs en communication non verbale, plus qu'un primitif qui a une allure plus posée sur ses pattes. Après, c'est en lien aussi avec leur ossature, comment ils sont gaulés, quoi.
1: Il est très chanceux. En plus, comme le mouton court. ça déclenche l'instinct.
8: Il a un bon abonnement, je trouve pas trop grave, pas trop aigu, il est agréable à l'oreille.
3: Super ça! Pour moi, la sélection génétique, comment dire? Ce qui est dommage, c'est que y a eu de l'hypersélection et que c'est allé trop loin sur certains critères, comme les chiens brachycéphales, donc type boxer ou bulldog, etc. Où du coup, le nez écrasé, tellement il a été sélectionné nez écrasé, alors qu'à l'origine, ils avaient un nez, normal. En fait, c'est que ça crée des défauts dans le corps du chien au niveau de la cloison nasale. C'est des chiens qui respirent mal, qui ont des maladies, etc. Donc ça, pour moi, à partir du moment où ça touche le bien-être d'un animal, la sélection, ça ne devrait pas être. Bah, pourquoi on a autant de diversité de chiens, alors que dans toutes les autres espèces, alors à part les oiseaux, mais si on regarde les chevaux, si je te dis pense à un cheval, tu vas avoir un cheval à peu près de la même manière. Alors que là, les chiens, si dans ta vie tu as rencontré plutôt des Yorkshire ou au contraire des Golden, t'auras pas la même image du chien qui va te venir en tête en première. Donc c'est parce que c'est des animaux qui ont été vraiment sélectionnés pour être les compagnons de vie et d'utilité, faut pas le rappeler, parce que aujourd'hui il y a beaucoup encore de chiens d'utilité, et même si on tend plus vers de la compagnie, mais voilà. Et attention aussi, quand on choisit son chien, les chiens d'utilité qui sont encore d'utilité, qui arrivent dans les maisons pour être chien de compagnie, attention. Bah, soit on repasse par là, enfin c'est comme vous voulez. Vous voulez faire quoi, du village, du... On peut aller par là, il y a des lotissements et on reprend même par derrière. Tu veux quoi, il en a marre?
9: Bah lui, il passerait plutôt par là, mais après...
3: Eh ben on y va, ouais. Allez, et puis on fait le tour de l'étang. Oui. On finit en faisant le tour de l'étang. Et je dis pas que c'est pas, enfin que c'est pas bien, ou que c'est... Voilà, c'est juste le savoir déjà, être conscient de ça. C'est-à-dire que dans la tête du chien, dans son corps, dans son fonctionnement, il y a des choses qui vont être différentes qu'un chien simplement de compagnie et qui n'aura pas le même instinct de chasse développé, par exemple, si on part sur les chiens de chasse. Les Springer, par exemple, il ne faut pas s'étonner s'il a envie de courir après un oiseau ou un canard. À un moment donné, voilà, tout est lié, voilà.
10: On va trop bien.
3: Allez,
10: merci.
3: Belle journée à vous et à bientôt.
10: Bonne journée,
9: à bientôt.
10: Ça marche.
11: À la prochaine. T'as qu'une sac, t'as moi.
12: C'est le grand format de l'agité du local. Dans quelques instants, Louise nous emmène au cœur du conservatoire de Laval. Mais avant ça, on fait une petite pause musicale. On écoute All I Need de R.

0: Nous sommes le 3 juin 2026, il est 13h et je viens d'entrer dans l'auditorium du 40. Au loin, j'entends des coups d'épée, des percussions, des voix qui ont l'air de transporter des mots d'un ancien temps. Depuis lundi, les comédiens du cycle 2 du conservatoire sont en résidence dans l'auditorium du 40 qui a ouvert ses portes en novembre 2022. C'est un lieu accueillant qui réunit les cours du conservatoire Lavallois, chant, danse, musique, théâtre et arts visuels. Aujourd'hui, je me faufile dans les coulisses de la préparation du spectacle « Capitaine Fracasse » de Théophile Gautier, adapté d'un roman de Cap et d'Épée de 1863. La grande salle du 40 est pour l'instant vide. L'auditorium attend ses spectateurs. Pourtant, je vois déjà tous les accessoires qui serviront à la pièce. Sur ma droite, il y a un portant avec les costumes des comédiens. Dans le fond, une table avec tous leurs accessoires posés dessus. Un bouquet de fleurs, des verres, un miroir. Dans le fond, il y a tous les instruments, toutes les percussions qui serviront au spectacle. À gauche, c'est la même chose, un portant avec des costumes, une table avec des bouteilles dessus. Les comédiens ne sont pas encore là, ils sont dans les loges. Et je vais aller les voir. Est-ce que vous pouvez vous présenter au micro de l'autre radio ?
1: Eh bien, alors moi je m'appelle Maya, j'ai 17 ans, je fais du théâtre depuis à peu près 3 ans on va dire, j'en ai fait quand j'étais petite mais 3 ans, et je joue Isabelle, Léandre et Valombreuse.
2: Donc je m'appelle Marie-Lou, j'ai 17 ans, je fais du théâtre depuis 13 ans et c'est ma deuxième année en cycle 2 ici à Laval. Ce soir je joue Zerbina, une comédienne dans la troupe que rejoint Capitaine Fracasse.
3: Je m'appelle Envela, j'ai 15 ans, bientôt 16, et je fais du théâtre depuis environ 8 ans.
4: Bonjour, je m'appelle Milo Perrier, j'ai 17 ans, je suis élève au conservatoire, sur un cycle 2 depuis maintenant 2 ans.
5: Bonjour, moi je suis Antoine Poirier, donc moi j'ai 16 ans, je suis en seconde, donc j'ai un autre mois que Milo. C'est ma première année en cycle 2.
0: Je cherche la metteuse en scène, Lucie Rimbaud, qui a encadré la troupe cette année. 13h30, la répétition commence. Lucie et tous les comédiens sont là, ils sont en costume. On sent le sérieux de chacun, assis en cercle et prêt à jouer. Ils discutent des derniers aspects techniques. Salut Lucie, je vois que vous êtes dans un rush. Qu'est-ce qui se passe en ce moment ?
6: Et ben là, on est à J-1, ça veut dire qu'on joue demain. Et on vient de faire un filage technique pour caler toute la lumière. Et ça prend toujours beaucoup de temps.
0: Est-ce que tu peux te présenter un petit peu ? Qu'est-ce que tu fais ici ? Tu es intervenante, c'est ça ?
6: Oui, moi je suis intervenante. Je suis comédienne, metteuse en scène et directrice de la compagnie Anima Compagnie. Et j'interviens au conservatoire depuis 2015 maintenant. Et là, en l'occurrence, cette année, principalement sur le projet Capitaine Fracasse, qui donc est un projet d'adaptation théâtrale de l'œuvre de Théophile Gautier, Capitaine Fracasse.
0: C'est un roman donc, de Cap et d'Épée qui date de 1863, il me semble. Comment est-ce qu'on fait pour adapter un roman du 19e siècle de manière moderne au théâtre ?
6: C'est une très bonne question, parce qu'on a cherché en fait, une adaptation pendant longtemps. Et ce qu'on trouvait, ça ne nous convenait pas. Et finalement, on a choisi celle-ci qui est une adaptation très vieille, qui date, elle date de 1987, mon année de naissance. Autant vous dire que c'est vieux. Et donc, c'est la seule qui était le plus fidèle au roman, à mon sens. En revanche, c'était encore beaucoup trop long, donc on a fait beaucoup de coupes, dont on a enlevé des parties qui étaient malheureusement des parties très chouettes ou qui tenaient à cœur aussi aux comédiens. Et on a voulu se concentrer surtout sur le côté Cap et d'Épée, justement, donc le côté combat qui, est, voilà, qui fait partie du métier de comédien, en tout cas faire des cascades, ça peut.
0: Il est 14h15, première pause du filage. Tout le monde essaye de s'organiser pour les déplacements du décor. La particularité de cette pièce, c'est que les comédiens s'occupent du changement entre les scènes, mais ils changent aussi de costume, voire de rôle, sur scène. Le Capitaine Fracas est un roman qui parle de théâtre, et la mise en abîme, c'est-à-dire le théâtre dans le théâtre, est ici représentée matériellement, entre cape et chapeau interchangés.
7: Comment est-ce que tu fais pour appréhender des changements d'identité au cours de la pièce?
1: Alors déjà, on s'est concerté avec ceux qui jouent le même personnage que moi, puisqu'on change au fur et à mesure de la pièce. Donc, on a mis des petits repères comme Léandre, qui est un peu bourgeois parisien, Isabelle, qui est un peu simple, un peu précieuse, mais pas trop. Voilà, enfin, on s'est mis des petits repères. Et aussi, les costumes et la coiffure, ça joue beaucoup.
0: Pourriez décrire un peu vos costumes pour les gens qui nous écoutent?
2: Moi, actuellement, en guise de haut, j'ai un patron, donc un tissu qui a été utilisé pour créer un costume à l'avenir. C'est des tissus de qualité. J'ai actuellement sur les épaules une petite écharpe en soie.
0: Toi, je vois que tu es en train de t'accrocher une jupe.
3: Et oui, une jupe qui finit en dentelle, très agréable à porter, avec une bague qu'on est en train de me mettre, une couronne de fleurs qui fait que tomber, mais on a les pinces. Une petite écharpe qu'on met en guise sur les épaules, en guise de princesse.
0: Donc ça, c'est la bague, la couronne et l'écharpe, c'est les marqueurs d'Isabelle.
3: Exactement. Isabelle est une princesse très belle.
0: Et c'est ce qui vous aide à, du coup, pouvoir reprendre les rôles, même si vous échangez. Comment tu le gères, toi, de changer de rôle pendant la pièce?
3: Je trouve ça assez compliqué, puisque surtout que les portants, ils sont divisés dans les deux côtés de la scène. Donc des fois, on cherche un costume et en fait, il est de l'autre côté. Mais on essaye d'être organisé un minimum. Et on communique, c'est la clé, la communication.
4: Effectivement, le costume, ça nous aide à nous imprégner d'un personnage, et c'est vraiment quelque chose d'important.
3: On a découvert que les couleurs, elles ont une connotation, que c'est bien précis, et vraiment on a appris plein de choses, et c'est vraiment une chance de faire ce spectacle avec autant de costumes prêtés, et c'est vraiment génial.
2: C'est la conception de costumes qu'on a réalisé avec Patrick qui m'a beaucoup intéressée, ça a été un stage très intéressant.
0: Qu'est-ce qui se passe là? Qu'est-ce qui est en train de se passer?
4: Ok, alors là, on est un petit peu en retard parce qu'on joue demain. Et donc là, on va faire le filage. Pour le filage, il nous faut environ 2 heures. On doit tout ranger, tout remettre en place pour faire le filage. Voilà, voilà.
0: Pendant que les comédiens sont affairés, je vais aller chercher le fameux Patrick Terroitin, le costumier dont tout le monde me parle. Alors, est-ce que vous pouvez vous présenter en quelques mots
8: Alors, je suis Patrick Terroitin et j'ai exercé le métier de scénographe de scène et de concepteur de costumes en tant avec le statut d'intermittent du spectacle, bien sûr, pendant plus d'une vingtaine d'années.
0: Est-ce que c'est la première fois que vous travaillez avec une troupe de jeunes élèves comme ça du conservatoire?
8: Oui, tout à fait. J'ai été très impressionné par leur professionnalisme, par leurs compétences et leur investissement, et puis aussi l'énergie. L'énergie qui circulait entre eux était absolument formidable, et elle est toujours d'ailleurs sur scène. Donc c'était un grand plaisir.
0: Pendant ce temps-là, les percussionnistes arrivent un à un. Ils sortent leurs baguettes, leurs partitions. Discrets, on les sent plutôt cachés derrière les comédiens. Pourtant, leurs instruments tapissent l'arrière de la scène. Est-ce que c'est quelque chose que tu fais souvent de travailler avec comme ça des instrumentistes sur les pièces de théâtre?
6: Alors c'est en fait quelque chose qui est très revendiqué par le conservatoire, l'aspect pluridisciplinaire qui est très très soutenu, enfin encouragé, je veux dire, pour que les professeurs fassent des projets de ce type. Donc c'est à la base. Enfin, c'est pas que ça, c'est pas parce que le conservatoire le dit, mais moi j'ai tout de suite imaginé effectivement qu'il y avait quelque chose à créer avec des musiciens.
0: Je suis actuellement avec les percussionnistes qui ont travaillé cet après-midi et qui seront là demain soir sur la pièce Le Capitaine Fracas. Est-ce que vous pouvez vous présenter?
9: Bonjour, moi c'est Elisabeth, j'ai 17 ans, je suis percussionniste depuis 10 ans et je joue sur le projet Fracas.
10: Moi, c'est Auxence, j'ai 16 ans et ça fait 8 ans à peu près que je fais de la percu.
0: Vous êtes stressé pour demain?
10: Non, du tout.
9: Pas trop. Peut-être que ça viendra un peu avant, mais pas trop parce qu'on a, comme c'est beaucoup d'improvisation, on a les moyens de rebondir.
0: Donc, tu viens de me dire que c'était de l'improvisation. Comment est-ce que vous avez créé la musique?
9: Donc, on avait donc la pièce de théâtre, les comédiens avaient travaillé et on a fait plusieurs séances de création, donc des répétitions où on créait l'ambiance qu'on voulait faire avec les comédiens donc tous ensemble, pour monter la musique sur toute la pièce.
2: On a aussi travaillé en binôme sur chacune des scènes, sur la mise en scène. Un travail personnel à faire à la maison. Donc chaque scène est un peu différente dans les choix qui ont été faits.
7: Comment est-ce que tu as réussi à coordonner, à trouver une cohérence entre chaque scène? Comment tu les as encadrées?
6: Donc effectivement, la commande de départ, c'est chaque... Enfin, il y a deux metteurs en scène, metteuses en scène pour chaque tableau. Et avec Julia, on a quand même été assez présente, en tout cas, pour accompagner ou des fois un peu guider quand il y avait besoin. Mais les directions principales voilà, étaient données.
7: Est-ce que tu penses que vous serez prêt pour demain ?
6: C'est toujours la question. Alors, ce qu'on dit généralement, c'est que la générale est toujours mauvaise. Et c'est plutôt bon signe. Donc, ne nous attendons pas un miracle dans les minutes qui vont suivre pour ce qui va se passer. Comme je le disais tout à l'heure aux comédiens, c'est un monstre encore, là. Donc, on est... Justement, on voit un peu tous les problèmes, là. C'est ça qui transparaît. Et... l'objectif, c'est de les régler avant demain pour être prêt demain. Et après, c'est du spectacle vivant, donc on ne sait pas maintenant ce qui se passera demain. Et j'espère que, avec la présence du public, ça va être galvanisant, quoi, pour tout le monde.
7: Nous sommes le 4 juin, il est 20h. La nuit est passée, les comédiens se sont reposés, ils sont prêts à entrer en scène. Silence, le rideau se lève et la pièce peut commencer.
11: Le capitaine fracasse de Théophile Gautier. Sur une de ces collines décharnées des Landes, entre Dax et Mont-Marsan, s'élevait sous le règne de Louis XIII une de ces gentilhommières si communes en Gascogne et que les villageois décorent du nom de château.
7: Les clameurs s'élèvent dans la salle, les comédiens remercient, s'inclinent, le sourire aux lèvres et le pas léger. C'est un triomphe. Je suis allée demander leur avis à quelques spectateurs pour clôturer cette merveilleuse soirée. Quelle est la partie que vous avez préférée en termes de pluridisciplinarité dans la pièce? Est-ce que c'était plutôt le côté costume, le côté bruitage, le côté musicien derrière ou surtout le théâtre en lui-même?
12: Moi j'ai aimé le fait qu'ils changent de rôle. Régulièrement, qu'on voit le changement de décor et que tout soit transparent.
7: Tous ces échanges de chapeaux, de capes, est-ce que vous trouvez que ça fonctionnait ?
13: Oui, ça fonctionnait. Bah, au début, j'ai eu un petit peu de mal à réaliser, voilà. Mais après, j'ai bien joué le jeu, ça a bien joué le jeu. Oui, ça a bien fonctionné.
14: Bah, j'ai trouvé ça juste incroyable, assez fidèle à l'œuvre finale.

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1: Et c'est sur l'autre radio. Et oui, votre émission quotidienne, c'est fini pour aujourd'hui. Merci à Clément, à Louise pour ces deux immersions, pour ces deux promenades sonores, j'ai envie de le dire comme ça. Merci aussi à Lénaïque Folzour qui signe la musique originale de cette émission. Louise, bonjour, tu es à mes côtés en studio, tu as regardé pour nous ce qui nous attend sur les ondes aujourd'hui.
2: 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D'abord à 19h avec Le Masque et la Tronçonneuse où nous aborderons les voyages temporels dans les films. 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
1: Moi je vous dis à demain pour une nouvelle émission de l'Agité du Local. Ce sera le best-of de votre émission quotidienne. D'ici là, continuez d'ouvrir des portes même sans savoir ce qu'il y a derrière. Et s'il vous plaît, encore et encore, faites-le bien.
3: Bon, ils en ont assez entendu, non ?
4: Oui, mais ils reviendront, je te parie.

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0: Mimi s'étend, n'est-ce pas? Elle va proliférer à chaque nouveau lecteur et...
1: Il y a encore beaucoup de gens qui ne l'ont pas lu.
0: Il y a le film.
2: Je veux vous sortir de là.
0: Pas d'urgence. On est plus en sécurité ici. Et dehors, ça risque d'empirer. Chaque espèce ressent l'approche de son extinction. Le dernier qui restera ne rigolera sûrement pas. Dans 10 ans, peut-être moins, la race humaine ne sera plus qu'un conte pour amuser leurs enfants. Un mythe. Rien de plus.
3: Allez l'avertir! Allez lui dire que j'arrive! Tu te dis que j'arrive, putain de merde!
4: Bonsoir à tous, vous êtes sur l'autre radio, 107.9 à Château-Gontier, 101.7 à Laval. Bonsoir Laurent.
5: Et bonsoir Fabrice, et on est aussi sur www.l'autreradio.fr.
4: Et vous écoutez Le Masque et la Tronçonneuse, une émission sur le cinéma, où on, le cinéma un peu de genre, où on parle des films qu'on aime, hein, des films qu'on n'aime pas.
5: Des films qu'on, ouais, des films qu'on aime,
4: un peu honte d'aimer, et des films qu'on adore détester. Donc voilà, on choisit des thématiques. Et ce soir, on a prévu de parler des films où il y a ce qu'on appelle le voyage dans le temps.
5: Oui, alors effectivement, on a fait 2 James Bond. Les films sur voyage dans le temps, on aurait pu faire 5 ou 6 d'affilée, parce qu'il y a tellement de films qui sont assez sympas.
4: Oui.
5: Donc on a dû faire une petite sélection de filmographie absolument pas exhaustive et absolument pas neutre.
4: Non,
5: on va parler des films qu'on a aimés, en fait.
4: Des films
5: et, puis, et on va en oublier d'autres, mais c'est pas grave. C'est
4: voilà. Et je vous invite pour le voyage dans le temps à soit à lire la BD de Marion Montaigne, Tu mourras moins bête, mais tu mourras quand même, soit à regarder l'épisode qui est consacré au voyage dans le temps de la série animée qui a été adaptée de son... de sa BD par Arte.
5: Disponible sur Arte, ouais, voilà. Disponible aussi sur YouTube si on veut.
4: Et qui flingue en peu de temps l'idée de voyage dans le temps. parce que j'y avais jamais pensé avant de lire la BD, mais dans le voyage spatio-temporel, il y a aussi spatio. Et puis, temporel, c'est facile, c'est-à-dire, enfin, c'est facile entre guillemets. C'est-à-dire qu'on se déplace d'un moment donné vers un autre moment qui se situe avant ou après. Mais le problème, c'est que si on fait ça, il faut aussi se déplacer dans l'espace et se retrouver exactement à la même position où était ne serait-ce que la Terre au moment où... au moment choisi, en fait. Voilà. C'est comme si on faisait un saut de 1 seconde dans le futur ou dans le passé, en restant sur place, on n'atterrirait pas du tout au même endroit. Au même endroit.
5: On pourrait avoir des problèmes.
4: Voilà, donc il y a de grandes chances qu'on finisse dans l'espace. Voilà. Sachant que la Terre se déplace autour du Soleil, mais elle se déplace aussi dans l'univers, elle ne reste pas statique. Donc, ça reste...
5: Oui, vraiment, on pourrait avoir des problèmes.
4: On pourrait avoir des problèmes, ouais, voilà.
5: Et, Oui, t'as raison. Après, dans l'idée, c'est que si tu te déplaces dans le temps, tu retrouves... l'environnement aussi tel qu'il était au moment où tu arrives.
4: Oui, oui, et puis d'ailleurs, c'est pour parler au niveau scénaristique, il y a énormément de films où c'est pas du tout expliqué pourquoi ils voyagent dans le temps et comment ils le font, quoi. Et c'est pas grave, en fait, parce que ça donne des intrigues assez sympas et puis assez, assez capillotractées. Même pour des films assez convenus comme Retour vers le futur.
5: C'est pas si convenu que ça, en fait.
4: Non, c'est... c'est une trilogie qui est d'une richesse extraordinaire, en fait, quand on voit à quel point ils ont poussé tous les détails dans ce film-là, quoi. Il y a plein de clins d'œil qui renvoient d'un film à l'autre, d'une époque à l'autre. Enfin, c'est pas mal, mais c'est le plus accessible, je veux dire, pour
5: ouais, voilà. Oui,
4: parce qu'on peut le voir sans trop se prendre la tête, et puis on peut le voir en se prenant un peu plus la tête, quoi. Voilà.
5: Complètement. Non.
4: Donc voilà, après, il y a plusieurs catégories de voyages dans le temps. Il y a le voyage, un aller simple. Il y a la boucle temporelle. Il y a la navigation dans tous les sens, avant, après. Ce qu'il y a dans le retour vers le futur. Oui. Voilà.
5: Alors, il y a des films dont on ne parlera pas. Hein, le Time Cop, par exemple, qui était un nanar seconde zone avec...
4: Avec Van Damme, oui.
5: Van Damme. Bon, genre de films, ça n'intéresse pas. On aurait pu parler de Terminator, qui
4: oui.
5: Parle de voyage dans le temps aussi. On aurait pu parler de pas mal de films comme ça.
4: Pour le coup, Terminator, c'est un voyage uniquement vers une date donnée, sans moyen de retour. Parce
5: c'est
4: que
5: pas c'est... complètement con non plus.
4: Non.
5: Dans l'histoire, on parlera d'autres films. Hein. On va parler, peut-être qu'on va faire le menu quand même.
4: Oui.
5: On va parler d'un film de 1960 qui s'appelle La machine à explorer dans le temps.
4: Qui est
5: un grand classique.
4: Ah, qui est un grand classique, ouais. Qui a eu le droit à un remake un petit peu inutile.
5: Complètement inutile, oui.
4: Parce qu'en fait, il ressemble énormément au film des années 60. Voilà. Oui. Avec des effets spéciaux plus modernes, mais déjà les effets spéciaux du film des années 60 fonctionnent encore très bien. Donc,
5: oui, ça fonctionne relativement bien. Bon, pas tout, mais.
4: Alors les maquillages,
5: on va en parler. Ouais. Mais il est sympa dans son. Par rapport à son scénario, il est plus souffle. On va parler aussi de C'était demain, qui est un film que j'ai beaucoup aimé, un film de Nicolas Meyer, qui est un classique aussi pour moi. Pour plein de raisons, et en plus, je vais vous dire pourquoi j'ai beaucoup aimé ce film-là. On va parler, je crois, de Retour vers le futur. J'essaie de le faire dans l'ordre chronologique. Retour vers le futur, on va parler de la trilogie. On ne va pas s'attarder hyper longtemps. Moi, j'ai des petits fun facts en travaillant sur le truc que j'ai bien aimé découvrir.
4: Oui.
5: Et puis, après, on a évoqué...
4: Moi, c'est L'armée des douze singes.
5: Ah, l'armée, t'as raison, l'armée des douze singes. On va voir l'armée des douze singes. Ouais.
4: L'armée des douze singes avec un petit, une petite boucle vers l'effet papillon, Un jour sans fin et Edge of Tomorrow pour des petits points communs qu'ont ces films, mais très rapides. Et puis pour finir, moi, c'est Looper. C'est,
5: Injustement oublié ou injustement boudé.
4: Ouais.
5: J'ai beaucoup aimé.
4: Ouais, qui m'a permis de découvrir un réalisateur que j'aime assez. C'est Rian Johnson, dont on parlera tout à l'heure. Voilà.
5: Eh bien, c'est parti.
4: C'est parti.
5: On va essayer de mettre des pauses musicales aussi.
4: Ah oui, j'en ai deux. J'en ai une qui s'appelle Le Maître.
5: Oh, pas mal. Ouais. Très bien. Eh bien, c'est parti. Par quoi veux-tu commencer? On commence de manière temporelle.
4: On le fait de façon chronologique ou on part dans cette bonne vieille année 1985? On va le faire chronologique.
5: Dans le voyage dans le temps, c'est fou. La machine à explorer le temps. C'est un film de Georges Pal. Alors, Georges Pal, pour vous le décrire, c'est un monsieur qui est né en 1908 et qui est décédé en 1980. C'est vrai que La machine à explorer le temps, c'est un film de 1960. Un réalisateur qui est d'origine hongroise, qui, de 1928 à 1931, il faisait beaucoup de films d'animation, en fait, il est sur la base de marionnettes. Et puis, étrangement, en 1933, il s'exile un peu aux États-Unis, on ne sait pas pourquoi. D'ailleurs.
4: Ah, parce que. Oui.
5: Parce que, le fascisme arrive, l'extrême droite allemande prend le pouvoir, hein, et tous ceux qui diront on n'a pas essayé, regarder un peu l'histoire.
4: C'est ça.
5: On ne veut pas avoir de problème avec l'Arcom non plus. Et donc, ce monsieur va continuer à faire à la demande de Universal, va continuer à faire des films d'animation, en fait, les Puppet Toons. Et il va réaliser quelques films, et notamment La machine à explorer le temps en 1960. Je me trompe, c'est pas Universal, c'est Paramount. Pourquoi ce film est bien? Alors, pour plein de raisons, parce que venant de l'animation image par image, bah, il va mettre, et on le voit à l'écran, il va mettre déjà au service de son expérience, au service du film. Alors, quand on le regarde aujourd'hui, il y a des effets qui sont un peu kitsch, hein, les volcans qui crachent, etc. Mais il y a quand même ce charme un peu qu'on peut avoir aussi chez Harryhausen, des choses comme ça. Le charme du film passé fait avec les moyens du bord, moi, j'aime bien. Je trouve ça toujours plein de charme.
4: Je trouve que ça a toujours plein de charme. Je trouve que, sur les films de cette époque, ce que j'aime beaucoup, ce sont les couleurs, en fait. Et même si on se retrouve dans de nombreux cas sur des corps studio et on voit que c'est du studio, c'est bien fait.
5: Oui.
4: C'est bien fait.
5: Oui, oui.
4: C'est,
5: en technicolor.
4: Voilà.
5: Et puis, que dire de plus? Oui, et ce monsieur, quand même, a... En plus, lui, il a quand même reçu 5 Oscars sur l'ensemble de son œuvre, ce qui est quand même pas rien. Hein. Et puis, qu'est-ce que vous voulez dire à ce sujet aussi? Et c'est un monsieur aussi qui a donné son nom à un prix au Saturn Award. Donc, c'est bien, il y a un prix qui s'appelle le George Pal Memorial Award, qui est un prix spécial. Donc c'est quand même un réalisateur qui a une reconnaissance de la profession et une reconnaissance du savoir-faire cinématographique. C'est une vraie curiosité ce film. Il y a des bandes-annonces qui sont disponibles un peu partout. Le film en lui-même, on a au casting, on a Rod Taylor, Alan Young et Yvette Mignieux. Alors Yvette Mignieux, je ne la connaissais pas trop, la dame, mais c'est une artiste américaine. Voilà.
4: Oui, son nom laissera entendre qu'elle est un petit peu française, mais...
5: Voilà.
4: Ouais.
5: Et ben, je me suis dit, oh, tiens, une française au film, non, pas du tout.
4: Pas du tout. Et Rod Taylor, c'est un acteur. C'est assez étonnant. C'est un acteur avec un vrai physique de cinéma.
5: Et, ah, complètement.
4: Et un petit peu à la... voilà, j'ai oublié son nom. À la Jean Marais, moi, je trouve. Et qui a une filmographie quand même pas mal. Parce que...
5: Ah ben, plus que pas mal.
4: Oui.
5: Les Oiseaux du Sol, par exemple.
4: Oui. Et...
5: Voilà.
4: Comme...
5: Il fait les voix dans Les Cent Dalmatiens.
4: Il fait les voix dans Les Cent Dalmatiens. Il a. Donc, c'est surtout enfin, dans les années 60, quoi. Mais même, il a tourné très longtemps. Il est mort il y a une dizaine d'années. Et un de ses derniers rôles au cinéma, c'était le rôle de Winston Churchill dans le film Inglourious Basterds de Quentin Tarantino.
5: Oui, voilà. Non, c'est
4: tout
5: à fait. Ouais. Ouais, bah. Voilà. Je vois que tu as bien réalisé, t'as le son. Bravo.
4: Non, c'est un acteur que j'aimais bien parce que enfin, je trouve il a fait quelques séries télé aussi, il a dû apparaître dans quelques séries télé et c'est un acteur vraiment
5: Oui, ouais. Il a joué dans une série, alors moi je connais pas, qui s'appelle Hong Kong,
4: et puis je crois qu'il a fait des apparitions dans d'autres séries
5: oui, il a fait des apparitions.
4: Bon, pas les plus glorieuses, là je vois c'est Walker Texas Ranger. Non mais c'est dans autre chose que je l'avais vu voilà. Et bref, voilà.
5: Et en fait, le thème, alors clairement, c'est complètement inspiré de La machine à remonter le temps de H.G. Wells. Hein. Souvent d'ailleurs, c'est le B.A.B.A. de ses films sur le voyage en temps. Le but, il est assez simple. Hein. Il parle d'un scientifique, en fait, qui va fabriquer une machine à voyager en temps, parce que là, on a tout le monde. Et qui va partir loin dans le futur et s'apercevoir qu'en fait, l'espèce humaine est divisée en deux espèces distinctes, l'une essayant de prendre le dessus sur l'autre, enfin, dominant l'autre, et voilà. Et donc, bien sûr, sur place, il va rencontrer une charmante jeune femme, jouée par Yvette Mignieux. On est aussi sur un registre qui peut faire penser à la planète des singes, c'est-à-dire, il y a l'étranger qui arrive. Dans un temps où il n'a aucun repère, etc., et il va s'amouracher.
4: Oui.
5: Et on n'a pas dit, mais La planète des singes pourrait faire partie des films de voyage en temps, même. Et on fait partie.
4: Oui. Oui, plus sur la.
5: Notamment à la quincallogie qui était tirée du. Enfin, la première quincallogie, c'est aussi quincallogie.
4: Oui.
5: Et notamment, je crois que c'est Le retour sur La planète des singes, un nom comme ça, où c'est l'inverse qui se passe. Où c'est le deux singes qui arrivent de nos jours, dans les années 80 en tout cas, ou fin des années 70, à New York, il me semble, de mémoire, et qui vont donner naissance au premier singe intelligent, enfin surintelligent en tout cas, qui va créer finalement la révolte de la planète des singes, etc.
4: Et qui va donner la planète des singes à la fin. En fait, c'est une boucle aussi.
5: Oui, c'est une boucle.
4: Ouais.
5: Ah, c'est important, ça te paraît, de boucle, effectivement, quand on parle de films de voyage dans le temps. Il y a toujours ce... tu vas en parler avec Cooper, mais il y a toujours ce côté de causalité, en fait. Soit de répétition dans le temps, c'est une espèce de boucle dont on ne peut pas sortir, hein, c'est d'ailleurs souvent un peu unique. Soit de ce qu'on appelle le paradoxe de l'écrivain, dont on parlait tout à l'heure, la présence dans le passé d'un personnage étranger à l'époque va déclencher une causalité qui va provoquer son voyage.
4: Oui.
5: Voilà.
4: Et c'est d'ailleurs, dès qu'on parlera de Retour vers le futur, c'est des... L'histoire était bien... Enfin, il y a énormément de choses qui ont été enlevées de Retour vers le futur et qui apparaissent légèrement. On les en trouvera une fois qu'on... On entrevoit un bout de ces sous-intrigues.
5: C'est bien aussi qu'on fasse que les apercevoir, parce que sinon t'as enlevé tout le sel du film, qui est quand même à la base une comédie.
4: Oui, tout à fait, c'est très bien comme ça. Hein. Mais c'est rigolo de connaître ces petits trucs, quoi. Donc,
5: complètement. Voilà. Complètement, je suis d'accord avec toi. Ouais. Donc voilà, pourquoi je vous parle de ce film-là? Parce que moi, c'est un film que j'ai vu il y a très longtemps. Alors, je le reconnais, je ne l'ai pas vu tout récemment, mais en revoyant la bande-annonce, j'ai retraversé ça. Et c'est un film qui est sympa. Quand on arrive en l'an 802-1701, voilà, on se trouve devant les arrière. Je laisserai Joël faire la suite avec un montage astucieux. Petits enfants. Ça s'appelle les Morlocks. Voilà, les Morlocks, c'est pas cool, les Morlocks. C'est même assez violent. Alors, effectivement, les effets spéciaux, on peut passer dessus, mais il faut le regarder comme une vraie curiosité cinématographique. Et puis, un pas si mauvais film que ça, quoi. Plutôt un bon film. C'est hyper kitsch, hein, je pourrais être en avance, mais c'est sympa.
4: Ouais, mais ça reste sympa à regarder.
5: Complètement.
4: Parce que il y a quelques temps, j'avais revu Voyage au centre de la Terre, qui est à peu près à la même époque, avec ma fille, et pour le coup, ça a vraiment très très mal vieilli, quoi. Celui-là, la scène du grand voyage dans le temps avec les époques qui défilent, avec notamment la vitrine de la boutique de mode avec les modes qui passent. Enfin, c'est sympa à regarder, quoi. C'est vraiment bien fait. Comme tu dis, on voit que, enfin, c'est une personne qui vient de l'animation. Voilà. Et c'est chouette. C'est chouette à regarder.
5: Ouais, complètement. C'est un peu comme quand on regarde Metropolis, hein, très long, hein. Oui, ça a vieilli, oui, il y a plein de choses qu'on voit à l'écran qui maintenant font kitsch. Mais quand même, quoi, les mecs, ils ont une expérience du cinéma que beaucoup de réalisateurs peut-être ont un peu moins maintenant, parce que tout est compartimenté, en fait. C'est-à-dire qu'ils ont une vision du film, mais l'aspect des effets spéciaux, etc., c'est pas leur problème,
4: non. Et puis c'est quand même ça ouvre, enfin, quand tu parles de comme Metropolis, il y a une grosse influence quand même dans le cinéma récent, enfin, ça, de façon classique, hein, que ce soit La Guerre des Étoiles ou encore Blade Runner, hein, voilà, ça a ouvert énormément de portes, en fait, ces films,
5: voilà. Complètement. Oui, ça donne des possibilités. En sachant que le film et le roman de Wells ont été adaptés en BD, qui s'appelle La Machine à explorer le temps, sorti en 2017, voilà, qui reprend l'histoire, en fait. C'est sorti chez Glénat. Voilà. Petit plus. Si vous ne voulez pas vous faire des films, prenez la BD.
4: Oui.
5: Voilà pour notre ami Georges Pal et son film La Machine à explorer le temps.
4: Et donc, après, tu parlais de C'était demain.
5: Alors, C'était demain. Ben oui, alors on peut faire le saut aussi vers ce film de 1979. Pourquoi? Parce que c'est encore une fois une adaptation... C'est l'adaptation, non pas du roman d'H.G. Wells, parce que c'est une adaptation d'un roman de Karl Alexander, qui sortit la même année. Mais par contre, ça met H.G. Wells comme héros de l'intrigue. Et nous sommes à Londres, à la fin du 19e, et on a un inventeur de génie et un écrivain de génie. Ça, c'est moi qui le dis. H.G. Wells qui va achever sa machine à voyager dans le temps. Et on est aussi à une époque contemporaine de Jacques Léventreur, qui va se permettre de piquer la machine et de voyager dans le temps et d'arriver de nos jours, encore une fois, je recontextualise, de nos jours du film, donc en 1979-1980, il va pouvoir continuer tranquillement ses méfaits. Et Wells va tenter de le retrouver et arrive à arriver dans la même époque. Et lui va devoir complètement s'adapter à l'époque, alors ça donne des choses assez marrantes à l'écran. Et il va rencontrer Amy Robbins. On a un casting, alors c'est un film de Nicolas Meyer, je l'ai dit, hein, tout à l'heure.
4: Oui.
5: Nicolas Meyer, qui est un réalisateur, scénariste, romancier, qui est toujours vivant. Il a 80 ans, monsieur. Quelqu'un qui a pas mal écrit de films, et qui a d'ailleurs réalisé un certain nombre de films qu'il a écrit, habitué à SF, puisque...
4: Quelques Star Trek. Sur ses
5: premiers films, voilà, il a fait des Star Trek 2, 4, 6. Ah, la colère de Khan, qui est quand même pas le plus mauvais.
4: Non, il est très bien, ouais.
5: Et oui, d'ailleurs, autour de la colère de Khan, ça va donner, c'est le scénario de base du remake, je crois, d'un des Star Trek récents.
4: Oui, oui, oui. Après, il a un côté kitsch.
5: Ah, mais les Star Trek de cette époque-là, c'est kitsch.
4: Oui, mais le film est quand même bien, ouais. Ouais.
5: Mais ouais, ouais, l'histoire est sympa. Et puis, le Star Trek 6, Terre Inconnue, sorti en 91. Voilà, il a réalisé un film qui s'appelait Dommage collatéral aussi en 2002. Oui. Il n'a pas réalisé.
4: Voilà. Oui, un film post 11 septembre, un des premiers, et sans doute pas le meilleur. Dommage collatéral.
5: Non, mais c'est peut-être le seul qu'on va pouvoir voir repérer un peu, parce que.
4: Oui, oui, oui. Et puis en plus, il y a un casting pas mal dans ce film-là, puisqu'il y a, comme tu disais, il y a plein de bons acteurs, donc que ce soit Malcolm McDowell, David Warner, mais aussi Maristine Bergen.
5: Oui, bah, ça va faire le lien avec
4: Retour à l'action. Exactement. Voilà.
5: Mais oui, mais tout est connecté. Charles, tu me connais. Mais pourquoi je parle de ce film ? Alors, le film est sympa, vraiment. On est à l'aube des années 80, donc les effets spéciaux sont encore assez kitsch, hein, mais il a beaucoup d'ambition. Moi, j'aime beaucoup l'idée que Jacques Léventreur puisse arriver de nos jours. D'ailleurs, dans le film, Jacques Léventreur, enfin David Warner, qui joue Jacques Léventreur, va dire un truc, il dit... Alors, je ne vais pas citer textuellement, mais grosso modo, ce qu'il dit, c'est qu'au 19e siècle, les gens avaient peur de lui, et en arrivant aux années 80, franchement, c'est un amateur. Il dit ça en zappant sur la télévision, avec tous les faits divers. Et j'aime bien l'idée que bah là où lui pouvait faire régner la terreur, il y a une espèce de plaisir pervers à dire qu'il était l'ennemi numéro un, masqué, etc. Il puisse arriver d'un jour à l'autre, bah en fait, je suis un gros amateur, quoi. Quand je vois, il regarde les guerres, les machins, les trucs, et il dit, je suis niveau, quoi. Donc en fait, à la fois, il s'en amuse aussi, parce que du coup, il va pouvoir faire ses meurtres, bah, un tout peinard, quoi. Le niveau est tellement élevé que les tiens vont paraître inaperçus. Voilà. Et bien sûr, il y a tout ce côté amusant amusant qu'on a vu un milliard de fois au cinéma, hein, mais du mec qui n'est pas dans la bonne époque et qui un peu l'histoire des visiteurs, quoi.
4: Alors là, il y a un côté Hibernatus, parce que c'est à peu près les mêmes époques, quoi.
5: Voilà, c'est ça. Et c'est assez marrant. Après, bon, il s'adapte assez vite, hein, comme dans ce genre de film, mais quand même, il a un côté un peu kitsch. Enfin, comme McDowell est plutôt bon dans le film, franchement. Il n'a pas fait que il n'a pas toujours été bien servi par tous les scénarios, mais là il fait le taf. David Warner, moi c'est un acteur que j'aime beaucoup, je trouve qu'il a été pas mal sous-estimé en fait.
4: Oui.
5: Mais c'est un acteur déjà, c'est une tronche de cinéma vraiment. Pour le repérer, j'ai envie de citer quelques films. Tron par exemple.
4: Oui, il y a Tron où
5: le master contre le programme.
4: Ouais. Et il y a aussi, alors là on le reconnaît moins, mais il joue dans La planète des singes de Tim Burton.
5: Oui, alors on le reconnaît moins. L'entre-deux et la folie.
4: Et l'entre-deux et la folie où il joue le psy qui vient rencontrer le personnage joué par mince.
5: Sam Neill.
4: Oui, Sam Neill, ouais. Ouais.
5: Sam Neill, pardon.
4: Ouais.
5: C'est un acteur qui, en 4 ans, il est décédé il y a 4 ans maintenant.
4: Oui.
5: Bientôt 4 ans. Il est décédé en 2022. Il avait joué aussi dans quelques films, un peu, je sais pas comment dire, un peu de série B, notamment Le Musée de Cire, par exemple. Il a joué dans beaucoup de séries. Un acteur qu'on a beaucoup vu dans les Doctor Who. Il a fait des voix dans les jeux vidéo, notamment dans Banjo Gates. Il a joué dans la série, moi c'est une série que j'aime beaucoup en plus, il joue dans deux épisodes de la série Penny Dreadful. J'oublie certainement de très bons films. Hein.
4: Oh, il y a une grosse, c'est une grosse filmographie. Ouais.
5: C'est une grosse filmographie. Ouais. Ouais. Et souvent, je trouve que c'est une filmographie, je sais pas. Enfin, là, on cite des films des premiers rangs, mais il a fait beaucoup de séries B, vraiment.
4: Oui.
5: Par contre, c'est une tronche. C'est-à-dire, bon, il joue dans Titanic aussi, il fait une apparition. Mais c'est une tronche, c'est-à-dire que quand on le voyait à l'écran, on savait que c'était lui. Voilà.
4: Ouais, ouais, et puis il pouvait aussi bien être un personnage rassurant qu'un personnage inquiétant. En Jack Devanteur, parce que moi j'ai pas vu C'était demain. J'ai appris son existence il y a pas très longtemps et avec des critiques plutôt favorables, donc ça donne envie. Mais je crois qu'il est sur Prime. Mais je n'ai pas Prime, donc je vais essayer de le trouver.
5: Bon, là, voilà, c'est donc pourquoi je parle du film, parce que pour moi, c'est quand même un film qui parle de voyage dans le temps, que je trouve assez intelligent. Alors, effectivement, maintenant il est daté, hein, parce qu'un film des années 70 qui se passe dans les années 70, enfin, 80 maintenant, 79, on est presque à des années 80, qui se passe dans les années 80, c'est hyper daté. Les voitures, ben, elles sont d'époque, les décors aussi, la manière de filmer est d'époque, mais franchement, l'histoire est sympa. J'ai un regret quand même, un petit regret, c'est que je trouve que Jacques l'Éventreur, le personnage en fait, de David Warner, Jacques l'Éventreur, il lui manque quelque chose, c'est-à-dire que historiquement, le personnage avait un côté très chirurgical dans ses meurtres, etc. Là, je trouve que cet aspect, alors ne me jetez pas les cailloux, c'est vraiment à prendre avec un milliard de guillemets, mais cet aspect esthète de l'assassinat perd un peu. Voilà, c'est pas comme quoi, par exemple, on a le film, de Jean Michel, je crois que c'est From Hell, avec Jack Léventreur.
4: Ah oui, Johnny Depp.
5: Johnny Depp, qui est d'après. La Bédale à l'amour, voilà. Et où le personnage, effectivement, de Jacques Léventreur est beaucoup plus inquiétant.
4: Oui.
5: Et je pense que c'était pas le souhait non plus du film C'était demain, c'est un film d'aventure et de science-fiction, comme vous pouvez en voir à cette époque-là, c'est un film quasi tout unique, quoi. Mais c'est mon petit regret. Voilà, et le plaisir de trouver Maris Bergen, hein, qui à l'époque n'était pas encore une grande égérie, hein, puisque c'était son deuxième film, en tant qu'actrice.
4: Oui.
5: Donc le premier étant un film de Jack Nicholson. Voilà. Mais elle explose quasiment l'année suivante, hein, c'est un film par an, et puis de bons films en fait.
4: Oui. Et puis moi je la connaissais surtout après Retour vers le futur 3 où elle joue Clara Clayton, celle qui devait donner son nom à un ravin mais qui a pas donné son nom à un ravin. Et après non, voilà, une filmographie costaud,
5: Et elle a un petit fun fact, c'est que C'était demain, c'est aussi l'occasion de se marier l'année suivante avec Malcolm McDowell, pour rester en couple pendant 10 ans. C'est pas mal. C'est pas mal. Je salue la longévité.
4: Alors.
5: Eh bien, alors, est-ce qu'on fait une pause musicale avant de parler de Maris Bergen?
4: On peut faire une pause musicale. Alors, est-ce que. Alors, le maître avec Stepping Stone, ça t'intéresse?
5: Bon, pas carrément.
4: Allez,
5: on dira pas pourquoi, mais ça me va bien.
4: Allez, c'est parti.

0: C'était Stepping Stone de Lemaître.
1: Ouais, c'était pas mal.
0: C'était pas mal, hein. Ça fait... Il y a plein de basses, c'est cool. Et,
1: ouais, c'est très sympa.
0: 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Et dans le monde entier sur le site internet, Laurent, le site
1: www.l'autreradio.fr.
0: Et vous écoutez Le Masque et la Tronçonneuse. Et on parlait des voyages dans le temps. Donc on vient de quitter C'était voilà. Demain pour être de retour du futur, c'est ça?
1: Complètement.
0: Voilà.
1: On vient de quitter C'était Demain avec Maritine Bergen, qu'on retrouvera dans le troisième épisode de Retour vers le futur.
0: Oui, qui pendant longtemps était celui que j'aimais le moins, mais en vieillissant, je me suis dit, en fait, faut vraiment prendre les trois films en même temps.
1: Voilà. Bien, ouais. Et alors, je salue une réédition Blu-ray, puisqu'on en parlait en off tout à l'heure, mais n'oubliez jamais que malheureusement, le seul moyen de pouvoir conserver une mémoire cinématographique maintenant, c'est le Blu-ray. Ou le DVD, si vous en avez, conservez-les, parce que malheureusement, la mode du streaming, c'est très pratique, mais on peut aussi faire tomber dans l'oubli des chefs-d'œuvre.
0: Voilà. Exactement.
1: Et ne plus jamais les revoir. Donc là, je vous le dis, là, il y a une édition Blu-ray qui est sortie en 4K, qui est très très bien, qui est de très bonne qualité. Si vous avez l'occasion de mettre la main dessus, plus pour rien vous cacher, moi, ce que j'aime aussi, c'est les petits boîtiers en métal, parce que c'est très sympa. Souvent, il y a une très belle déco dessus. Et il est sorti effectivement dans ce format-là. Retour vers le futur, c'est un film, c'est une trilogie, c'est presque un film en trois épisodes.
0: Oui, avec le premier qui se détache un peu plus parce qu'il se suffit à lui-même quasiment.
1: Alors le premier se suffit à lui-même, c'est vrai, quoique ça finit quand même sur un twist.
0: Il y a un twist, oui,
1: mais j'ai envie de voir la suite.
0: En fait, c'est un peu comme beaucoup de trilogies. Le premier film se suffit souvent à lui-même en cas d'échec commercial, en fait. La Star Wars, l'épisode 4, se suffit à lui-même. Il fonctionne un peu tout seul aussi. Voilà.
1: Complètement.
0: Et là, c'est pareil, puisqu'il y a un début, une fin à cette histoire, avec la fin qui est chouette, quand même, avec Doc qui revient du futur à la fin. Mais ça peut paraître comme une grosse blague, quoi, en fait. Voilà. Mais... Bref.
1: Et un film, non mais tu as raison, j'ai écouté ce que tu dis, en même temps je me dis, mais mince, en 85, c'était quand même vachement avant-gardiste, le coup de la bagnole qui fonctionne plus à l'essence, quoi.
0: Oui.
1: C'est vachement mieux, en fait.
0: Ouais, c'est ça qui est... C'est Retour vers le futur, je trouve que c'est... Il y a beaucoup de films de cette époque-là qui sont sympas à montrer aux enfants, aux plus jeunes, en expliquant bien, bon, faut bien prendre en compte que ça vieillit, quoi, que bon, les effets spéciaux des années 80, c'est des effets spéciaux mécaniques, et des fois ça vieillissait pas très bien. Exactement, c'est à ça que je pensais. Je trouve que Retour vers le futur, c'est un des films vraiment de la pop culture des années 80 qu'on peut remontrer à des plus jeunes et qui fonctionne toujours parfaitement, en fait. Voilà. Sauf que...
1: Terminator aussi, le premier fonctionne bien.
0: Le premier Terminator fonctionne, mais même les deux premiers, premiers fonctionnent très bien.
1: Et donc, Retour vers le futur, on est en 1985, imaginez un peu, ça fait 40 ans. Ce film a 40 ans.
0: Ce film a 40 ans, c'est-à-dire que si on revenait en arrière, enfin, en fait, si on revenait de 30 ans en arrière, on serait même pas en 1985.
1: Ouais. Mais le film a 40 ans, et en même temps, je me dis, mais à cette époque-là, c'était taré de voir ça. C'était fou. Enfin, moi, je me souviens de ce moment, quoi, de voir ça à l'écran, c'était incroyable.
0: Oui.
1: Faut imaginer ça, on a une véritable révolution visuelle à ce moment-là, notamment avec celui-là, mais Robert Zemeckis, c'est un habitude du genre. On a une révolution visuelle, quoi.
0: Oui.
1: C'est-à-dire que maintenant, vous voyez un film avec des effets spéciaux à Marvel, un truc comme ça, c'est des images de synthèse, vous le savez, c'est pas plus que ça. Et vous n'allez pas vous dire, ah putain, là, on a franchi un seuil. Cameron l'a fait avec Avatar, mais voilà, quoi. Après, maintenant, on voit des images de synthèse, on n'est jamais très étonné, on trouve ça que c'est bien fait, c'est de mieux en mieux fait, c'est vrai. Mais il n'y a pas cette magie-là. Quand on découvre un Retour à le futur pour la première fois, et qu'on a un gamin, moi à l'époque, j'ai 12 ans, quoi. Un gamin de 12 ans qui regarde ça et fait putain, mais incroyable, quoi. La magie du cinéma. Pour moi, c'est vraiment ça. C'est vivre un instant magique. Voilà. et un instant magique qui fait décoller l'imaginaire complètement, quoi. Enfin, moi, je sortis là-dedans, c'était une énorme claque.
0: Mais c'est une réussite sur tous les plans. Je parle du premier, mais ça marche pour les autres aussi. Hein. Je parle du premier parce que les personnages sont très bien. Le casting est très bien, même si le casting a été repris, a été repris en cours de tournage. Mais le casting du film qui est sorti est très bien.
1: Il ne fonctionnait pas, on va en parler un peu, mais il a raison de le dire.
0: Les effets spéciaux sont, comme tu disais, ils sont nickel, mais ils s'intègrent au film. C'est pas, ça paraît presque normal en fait. C'est voilà, c'est. Et puis le design de, ne serait-ce que de la machine à voyager dans le temps. Quelle idée d'avoir mis une bagnole. Et comme dit Doc, quitte à prendre une voiture autant qu'elle a de la gueule. Alors que globalement la DeLorean, c'est quand même une voiture pas terrible. Enfin, c'est une voiture compliquée.
1: Elle a de la gueule, quoi.
0: Voilà. Mais elle a vraiment de la tronche.
1: Mais je te rappelle que. Je te rappelle que cette voiture a toujours de la gueule, puisque on est sur un film qui a 40 ans, on continue à faire des Lego. La dernière DeLorean qui est sortie en Lego est une tuerie, c'est une petite voiture, c'est une tuerie. On continue à le sortir en Lego, c'est-à-dire comment elle a marqué son époque, cette voiture.
0: Oui.
1: Et on a échappé au pire, parce qu'au départ, ce ne devait pas être dans une voiture qui voyage, c'était dans un frigo. C'est le voir quand même. L'idée initiale, c'était de faire voyager dans un frigidaire. Ils se sont dit, un frigidaire, c'est pas terrible parce que les enfants pourraient tenter l'expérience chez eux. Et Zemeckis a été pris sous le charme de la DeLorean et s'est dit, bah non, ce serait une DeLorean. C'était une bonne idée.
0: C'était une bonne idée. Et puis, même dans le scénario, le fait que Doc meure au début, moi, ça m'avait scotché.
1: Mais oui.
0: Parce que, parce que c'était le premier film de voyage dans le temps que je voyais. J'avais sans doute vu comment la machine a voyagé dans le temps avant. Mais là, enfin. Le film est cool, ça commence, c'est cool, le générique de début est cool, tout est cool, mais un des personnages auxquels on s'attache tout de suite meurt au début, quoi. C'est...
1: Ouais.
0: Voilà.
1: Et puis il y a un truc qui est fou dans ce film, c'est que alors il faut voir que l'inspiration de Zemeckis pour Retour à le futur. Cocorico, c'est un livre français. C'est René Barjavel, c'est le voyageur imprudent. C'est ce qu'on appelle le paradoxe du grand-père. C'est-à-dire, si je pars dans le passé et je tue mon grand-père, je ne peux pas naître, donc je ne peux pas partir dans le passé et le tuer, donc je vais naître. Et en fait, on est sur un truc qui est paradoxal. Et j'existe et je vis pendant longtemps. Ce paradoxe-là est très très bien écrit par Barjavel. Et je vous conseille les lectures de Barjavel. Bon sang, qu'est-ce que c'est bien, Barjavel.
0: Oui.
1: Surtout par les temps qui courent.
0: Oui, parce qu'on est en train de faire un voyage dans le temps collectivement. On est en train de revenir vers les années 30. Croisons les doigts pour qu'on s'arrête en 36 et qu'on n'aille pas plus loin.
1: Mais en tout cas, il y a deux par. Non, mais je ne veux pas m'ennuyer avec l'Arcom. il y a deux paradoxes, en fait. On en parlait tout à l'heure, mais il y a le paradoxe du grand-père, je viens de l'expliquer, et le paradoxe de l'excellent. Le paradoxe de l'excellent, c'est le fait de je voyage dans le temps et par ma présence. Je vais influencer ce qui va se passer dans le futur. C'est très très bien. Hein. Alors, le paradoxe du grand-père, on le voit très bien dans le film, dans le premier, puisque ses parents, par son intervention, risquent de ne pas se rencontrer, ils commencent à s'effacer de la photo. Donc, ça veut dire qu'ils commencent à ne plus exister. Le paradoxe de l'écrivain, je vais vous donner quelques exemples du film, hein, mais par exemple, il est dans le bar avec un black qui est en train de balayer le bar dans les années 50. Et il dit, ah, mais vous êtes le maire de la ville de
0: Ivalet.
1: Et d'un coup, le black qui dit « Ah, mais je me vois bien maire, etc. » Tout le monde se fout de la gueule, les années 50, les droits des Noirs, c'est pas tout à fait ça. Alors qu'en fait, c'est bien le maire de Ivalet dans les années 80. Donc c'est rigolo, c'est parce qu'il lui suggère l'idée qu'il va devenir maire. Voilà. De la même manière que quand il fait son morceau de guitare, il joue de Johnny B. Goode, on est en 1955, le titre n'existe pas encore, puisqu'il est de 58. Mais il joue avec un groupe dans lequel il y a Marvin Berry, qui est le cousin de Chuck Berry, qui l'appelle en disant « Tiens, écoute, je te fais écouter un son nouveau. » Et on peut imaginer que ce son nouveau va déclencher Chuck Berry l'envie d'écrire Johnny B. Goode. Voilà. Et sans l'intervention de Martin McFly, cette causalité n'existerait pas. Donc, c'est très rigolo. De la même manière, sa mère lui dit... sa future mère lui dit que Martin, c'est un joli prénom. Et ça va devenir son prénom... Dans les années 80.
0: Oui.
1: Bon, c'est aussi que Marty, c'est aussi le prénom de son arrière-grand-oncle qui est mentionné dans le troisième film. Donc, Mais voilà, c'est la question de la causalité, quoi. Et ça, c'est rigolo.
0: Oui, c'est rigolo, ouais. Ah ouais. Et il y a plein de petits trucs comme ça dans tout le film
1: Ah, mais oui.
0: qui font qu'on
1: Par exemple, il faut savoir que dans les années 50, la DeLorean existe en 4 exemplaires, en 55. Et là, tu me dis, ah bon?
0: Ah bon?
1: Ah bon? Ah oui, parce que il y a l'exemplaire du premier voyage.
0: Ah oui, dans ce sens-là, oui.
1: D'accord? Il y a l'exemplaire du deuxième voyage. Je te rappelle que dans le deuxième, il revient.
0: Oui, il revient, ouais.
1: Mais il y a aussi l'exemplaire avec lequel Biff va voyager dans le temps pour remettre l'almanach au Biff du passé.
0: Et il y a l'exemplaire qui est enterré dans le désert.
1: Exactement. La DeLorean existe en 4 exemplaires dans les années 50. Génial,
0: et le paradoxe, c'est que c'est la même.
1: Oui, et c'est la raison pour laquelle Doc ne va pas aller siphonner l'essence d'une DeLorean pour la mettre dans l'autre. Parce que sinon, les deux DeLorean ne peuvent pas coexister finalement dans le même espace. Donc, probablement, ça joue sur l'essence.
0: Non, mais c'est chouette, hein. C'est chouette. Hein.
1: Et ça, c'est génial. Et ce film-là, moi, je trouve que plus on s'y attarde, plus il y a des trucs mais extraordinaires, quoi. De la même manière, hein, dans le troisième volet, au Far West, elle existe dans deux espaces, enfin, elle existe en deux exemplaires, celle de Marcy et celle par laquelle Doc est arrivé.
0: Oui.
1: Enterré dans le désert.
0: Oui.
1: Bon, et on peut imaginer aussi que l'essence, il ne l'a pas siphonné, parce que s'il l'avait siphonné, peut-être que la voiture, enfin, le démarreur de la voiture aurait peut-être été un petit peu grippé.
0: Oui.
1: Mais il y a des petites choses comme ça, c'est très marrant.
0: Oui, oui, et puis il y a des choses, moi j'ai... Bah, c'est hier que j'ai vu une émission sur YouTube, alors je sais plus qui, hein, désolé, mais qui parlait des nombreuses scènes qui ont été enlevées. Et c'est beaucoup de scènes qui expliquent un peu tout... Enfin, le film aurait duré beaucoup plus longtemps, enfin, dans la saga, et qui expliquent un peu toutes les questions dont on pourrait se poser. Comme, par exemple, comment ils ont fait pour ramener la DeLorean dans le village, dans le troisième, sans se faire repérer. Donc tout ça, c'est expliqué, mais au final, ça aurait ralenti le film. Moi, il y avait une scène qui a quelque chose qui m'avait marqué, c'est pourquoi Biff revenait dans le 2 de l'année 1900. Enfin, il revenait avec la machine, on savait pas trop où il était allé. Mais il revenait avec la machine à voyager dans le temps avec la DeLorean. Il revenait, il sortait, on avait l'impression qu'il souffrait. Mmh. Et en sortant de la voiture, il essaie de récupérer sa canne, il casse le pommeau et le pommeau reste dans la voiture. Mais on voyait pas trop quelle était la raison de sa souffrance, en fait. Et dans les scènes coupées, ça explique que juste après, il sort de la DeLorean, il se met derrière une voiture et il disparaît. En fait, il s'efface. Il s'efface parce que dans l'histoire qu'il y a dans Retour vers le futur, la deuxième partie de Retour vers le futur, Lorraine McFly tue Biff Tannen en 1996, je crois, dans l'histoire du film, en fait. Voilà.
1: Ouais.
0: Mais c'est pas intéressant par rapport à l'histoire globale. Ouais, mais ça explique juste pourquoi on a l'impression qu'il souffre. Il est en train de disparaître, en fait, comme Marty dans le premier. Voilà.
1: Exactement, tout à fait. Mais tu as raison.
0: Et
1: puis pourquoi... Oui, non, mais c'est très très bien écrit. Franchement, c'est très très bien écrit. Bon, au scénario, on a quand même Zemeckis, qui est un habitué des très bonnes scripts, très bons scénarios. On a Bob Gale aussi.
0: Oui. Ouais.
1: Voilà. Donc, on a deux scénaristes extraordinaires. Hein. Bob Gale, on va vous citer quelques films, 1941 par exemple. Voilà. Il a des scénarios de tueurs. Il a écrit, il a aussi des scénarios de comics. C'est un mec qui touche bien, bien sa vie sur tout ce qui est de l'ordre de l'écriture et une écriture plutôt dynamique.
0: Ouais.
1: Et le film est quand même. Enfin, les trois films ont un rythme extraordinaire.
0: Oui, oui, oui.
1: Il n'y a jamais de moment où on tombe, en fait. Il n'y a pas de ventre mou.
0: Non, non, il n'y a pas de ventre mou. Et puis moi, je trouve qu'il y a aussi, à la fin, une morale assez, assez sympathique par rapport à Marty McFly. Et quand... Bon, le film date de 91, mais se déroule en 85. Mais c'est à une époque vraiment... en gros, c'est le milieu fin du réganisme. Et Marty McFly, c'est un héros à qui... qui va apprendre par toutes ses expériences foireuses, parce qu'il va quand même foutre la merde dans pas mal de cas, il va apprendre qu'en fait, dans beaucoup de cas, faut vite ta vie, quoi. Arrête de t'embrouiller avec des tocards, Et des fois, c'est mieux de juste ne mettre d'enclencher la marche arrière et de laisser le 4x4 des gros blaireaux se bouffer le. Enfin, c'est pas eux qui se bouffent, qui se prennent l'accident, mais voilà. Et c'est l'inverse du Chuck Norris ou du Stallone qui était à la mode à l'époque, quoi. C'est
1: Complètement,
0: voilà.
1: complètement, ouais, c'est bien. Et puis, d'ailleurs, Donald Reagan, vous savez que, peut-être, je ne savais pas. D'abord, Ronald Reagan aimait beaucoup la trilogie, étonnamment. Et ils avaient quand même demandé, ils ont dû demander l'autorisation à la Maison Blanche d'approuver le scénario pour s'assurer qu'elle n'était pas offensante pour le président.
0: Ouais, avec l'histoire de l'hologramme dans le bar du futur.
1: Voilà,
0: Ouais.
1: ouais, tout à fait.
0: Où
1: Et
0: il
1: on lui a demandé à ce qu'il joue dans le film. Il a finalement, au départ, il avait accepté, il a décliné par la suite, mais comme c'était un acteur, ils l'ont demandé.
0: Oui, parce
1: Voilà.
0: que là, il était en fin de mandat,
1: Oui, il aurait pu.
0: ouais, il aurait pu, ouais.
1: Et on parlait du troisième, mais moi j'ai appris en faisant ça, je savais pas, mais c'est vraiment un fait connu, c'est que Michael J. Fox a failli laisser sa peau sur le troisième, notamment sur la scène de la pendaison à la septième prise. Parce que les équipes croyaient que c'était mieux que les pieds de l'acteur touchent pas le sol.
0: Oui.
1: Il a failli mourir, il est pendu, quoi.
0: Ouais. Ouais, ça
1: Et
0: j'avais lu.
1: dernière fun fact, pardon, vas-y.
0: Non, non, moi il y a. Ouais, moi j'avais lu ce truc-là et il y avait un petit, pareil, un petit fun fact comme tu dis qui me faisait marrer parce que c'est pas grand-chose mais ça montre toute la cohérence du film sur dans sa globalité. C'est que Doc, quand il renvoie Marty en 1885 à partir de l'année 1955 au début du 3, porte une chemise avec des locomotives et plus tard quand on le retrouve en tenue de cow-boy il a un foulard et ce foulard est fait à partir de la chemise qu'il
1: De la
0: portait
1: chemise. Ah ouais.
0: voilà. Et c'est plein de
1: Ils sont
0: petits trucs comme
1: bien.
0: ça, ça fait que le film on peut
1: Marrant.
0: c'est sans intérêt mais ça fait que le film on peut le regarder des milliards de fois avec beaucoup de plaisir en fait voilà.
1: Ouais, mais il y a plein de trucs. Par exemple, Elijah Wood, qui fait
0: Oui.
1: sa première apparition à l'écran.
0: Ouais.
1: C'est un des gamins qui joue sur les consoles. Moi, je me souviens de ce débat qu'on avait quand j'étais ado sur les skateboards, quoi, les hoverboards.
0: Oui.
1: Mais le rêve que ça générait, quoi. Au même titre que les speeders dans Star Wars, enfin,
0: Oui.
1: les motos spiders dans Retour du Jedi. Les trucs qui volent comme ça, les gamins, mais on a halluciné de voir ça. On a halluciné. On n'imaginait même pas que ça puisse exister un jour, quoi.
0: Oui.
1: D'ailleurs, on pensait tous que dans les années 2000, les voitures voleraient.
0: Oui, puis on s'est rendu compte
1: On
0: que
1: n'y est pas
0: bah en
1: encore.
0: fait non.
1: Ben en fait, non, ouais. Les
0: Non,
1: années
0: non.
1: 2000 ressemblaient étrangement aux années 80.
0: Ouais, même un peu. Ouais, la Terre est redevenue plate, enfin ce genre de ce genre de conneries. Enfin bref. Voilà. Et moi, dans Retour vers le futur, ce que j'aime beaucoup aussi, c'est que le méchant est très très bon. Voilà, c'est Biff Tannen. Et Biff Tannen et ses ancêtres ou voilà et ses
1: Ouais.
0: descendants qui sont joués par Thomas Wilson qui est vraiment très bon parce que Biff par certains moments il fait pitié et par d'autres moments on se rend compte que faut pas le laisser prendre le dessus parce que c'est un vrai salopard et
1: Complètement.
0: dans le 2 on montre qu'il a une vie de merde en fait Biff hein. Mais il est comment il est cap il a il tue quand même le père de Marty et dans le 3 c'est un vrai gangster en fait c'est enfin c'est pas Biff c'est son ancêtre et je trouve que l'acteur là Thomas Wilson le joue très bien en fait
1: Il joue extrêmement bien.
0: voilà.
1: D'ailleurs, il était un peu enfermé dans ce rôle-là, parce que moi, il a fait d'autres films, hein, mais je n'ai pas souvenir de films marquants, quoi.
0: Non, il apparaît dans quelques séries, quoi. Et puis sa voix
1: Et dans le
0: française aussi, dans le
1: 2,
0: film, qui est vachement bien.
1: oui, alors, on a des doubleurs qui sont très bons.
0: Ouais.
1: La voix de Michael J. Fox en français, elle est reconnaissable entre mille. On a un Christopher Lloyd, mais ça mousse quand même un petit coup, au point d'ailleurs qu'il fait plein, plein d'apparitions. En caméo, en rapport avec Retour vers le futur, il se double dans les jeux Lego, il se double dans les séries télé. Enfin, je crois qu'il a pris un véritable plaisir à ce rôle-là.
0: Ouais.
1: Je crois qu'il a beaucoup de plaisir à tourner avec Robert Zemeckis, d'ailleurs, parce qu'il joue aussi le Vilmour dans Qui veut tuer Qui veut la peau de Roger Rabbit. Et puis, pour revenir à Biff, c'est quand même le truc hallucinant, c'était Trump avant l'heure, quoi.
0: Oui,
1: Mais
0: dans le 2, ouais, c'est...
1: avec tous les travers,
0: Ouais.
1: avec tous les travers,
0: Ouais.
1: c'est incroyable.
0: Un abruti pathétique, mais un vrai
1: Ouais,
0: salopard aussi.
1: qu'elle a la puissance de l'argent pour lui, en fait.
0: Ouais.
1: Mais qui est un, ouais, qui joue un type absolument détestable, absolument. D'ailleurs, dans le 2,
0: Ah,
1: il est à vomir.
0: la partie retour en 1985 du 2, elle est, enfin la partie qui se passe en 1985, elle est hyper violente. Elle est hyper violente.
1: Oui, parce que le Bill des années 50, il a ce côté pathétique de la petite frappe des années 50. Voilà.
0: Oui.
1: On voit, c'est le mec, il n'a pas d'avenir. Et à part de la petite frappe, on l'imagine tout à fait à 40, 50 ans, enfin, gras du vide plein de bière et un monde complètement loser. Le Bill des années 85, c'est une ordure.
0: Oui.
1: Au même titre d'ailleurs, mais d'une autre manière que le Bill des années, enfin, du 19e.
0: Oui. Alors que le bif

0: Bah, les autres aussi, mais les autres, j'ai vu les films sortir au cinéma en fait. Je suis pas allé les voir parce que j'étais sans doute trop petit, mais j'ai vu les affiches et les affiches sont très réussies parce que l'affiche du premier, c'est la DeLorean avec les traces de feu sur le sol et
1: Oui.
0: Marty qui sort.
1: Ça, c'est génial. D'ailleurs, les traces de feu pour voyage en temps,
0: Ouais,
1: je trouve ça
0: ah, c'est
1: génial.
0: super. Et donc Marty qui sort tout seul de la DeLorean en regardant sa montre avec voilà. Dans l'affiche du 2, c'est quasiment la même affiche, sauf que bah il n'y a plus de traces de feu et on voit que la voiture vole. Et Marty il regarde toujours sa montre en sortant, mais il est accompagné de Doc. Et la troisième
1: La même
0: affiche,
1: chose.
0: c'est comment la même affiche, sauf qu'ils sont habillés en cow-boy et en plus il y a Clara Keyton qui est derrière. Enfin, je trouve que c'est vraiment génial en fait. Voilà,
1: Ouais.
0: c'est du beau marketing. Voilà.
1: Mais oui, et puis les affiches, je crois que c'est Drew, hein, si je me souviens bien, qui avait fait l'affiche.
0: Ah, je sais plus, ça je pourrais pas te dire.
1: Alors, qui a fait l'affiche, là? Bonne question, toi.
0: Mais ouais, moi
1: Mais
0: c'est.
1: c'est l'époque où Drew faisait énormément d'affiches, c'est pour ça que j'ai peut-être tendance à...
0: Non, non, c'est vraiment. Bah, y a peu de choses ratées
1: Ah oui, c'est
0: dans
1: clair.
0: ce film. Tous les personnages sont attachants, même le surveillant principal du lycée qui arrête
1: C'est
0: pas
1: bien
0: de.
1: Drew Struzan hein, qui me fait l'affiche. Hein. Je me semblais bien, c'est l'époque où
0: D'accord.
1: il y a plus aucun enfin, ouais. Un artiste, alors qui est décédé, hein, Drew Struzan, il est décédé il y a peut-être un an maintenant, je ne sais plus. J'ai vu des vidéos moi, sur sa manière de travailler, etc. Enfin, c'est extraordinaire.
0: Ouais.
1: C'est un véritable artiste. Je pense qu'il a dû être un peu victime de son ego, parce qu'il y a une période où il en faisait énormément et puis à un moment donné, il a commencé à plus se voir. Il est mort en 2025. 78 ans, hein, c'est quand même l'auteur des affiches de Star Wars, mais il ne faut pas oublier Indiana Jones, il faut oublier Blade Runner,
0: Oui.
1: E.T., Harry Potter, enfin.
0: Oui, l'affiche
1: Quand on
0: mode.
1: voyait, une affiche de Bruce Rosen, on savait que c'était lui qui l'avait fait quand même.
0: Ouais, l'affiche de comment d'Indiana Jones, c'est la dernière croisade. Moi, cette affiche-là,
1: Elle est franche.
0: elle est extra. Ouais. Et quand on parlait
1: Ah
0: des
1: ouais.
0: voix françaises, justement pour Biff Tannen, c'est pas.
1: Les Goonies, c'est lui aussi d'ailleurs.
0: Oui. Oui, les Goonies, la Goonies, ah ouais, celle-là, elle était chouette.
1: Elle
0: Ouais.
1: est top,
0: Ouais.
1: celle-là. Elle est franche. Et c'était du dessin, de la peinture. Hein.
0: Oui.
1: Enfin, là
0: Ouais.
1: où maintenant, on fait de l'image de synthèse ou des photos.
0: Oui.
1: Il a toujours fait, et j'aime beaucoup sa manière de travailler. Il y a des reportages sur YouTube, je t'invite et je vous invite tous à aller voir sur sa manière de travailler. Si vous êtes un petit peu sensible au graphisme, c'est passionnant.
0: Donc ouais, j'ai retrouvé
1: À quoi on
0: la
1: parlait
0: voix française
1: pendant.
0: de Biff dans les films, c'est
1: Oui.
0: Richard Darbois, donc forcément c'est du costaud.
1: Ah oui.
0: Ouais. J'avais oublié, ouais.
1: Allô, McFly!
0: Ouais. Enfin voilà. Bon.
1: Je te passe la main.
0: Oui, bah on a déjà fait presque 1 heure d'émission quand même, hein. On va dépasser.
1: Ah ouais, tu vois, ça pourrait faire une deuxième émission, mais comme on ne peut pas faire une deuxième émission le mois prochain,
0: Ouais, bah
1: bah,
0: c'est
1: je te
0: la
1: passe la main.
0: dernière. C'est la dernière de la saison. C'est la dernière fois que vous avez entendu ce magnifique générique. Sauf si vous faites un voyage dans le temps grâce au podcast. Et là, vous pourrez l'entendre à nouveau. Voilà.
1: D'ailleurs, de toute façon, cette émission est un voyage en temps.
0: C'est ça. Et donc, moi, bah, j'arrive. Parce qu'on fait dans l'ordre chronologique. Moi, j'arrive. Là, on part de 1900, on va dire 90, hein, avec Retour vers le futur 3. On va bondir de 4 ans en arrivant en 1985. Avec L'armée des 12 singes de Terry Gilliam. Et
1: Tout à fait, ex-Monty
0: qui est de mémoire le deuxième film de Terry Gilliam que j'ai vu au cinéma, puisque le premier c'était Les Fantastiques Aventures du Baron Munchausen, qui est un bijou,
1: Ah,
0: qui est un vrai
1: génial.
0: bijou, qui m'a foutu les chocottes parce que la représentation de la mort dans ce film, elle est quand même assez terrible pour un enfant de 8 ans, ou je devais avoir 9 ans, peut-être quand je l'ai vu.
1: Ah ouais,
0: Bref.
1: moi j'ai vu aussi au cinéma, j'avais kiffé ce
0: Et il
1: film.
0: était vraiment extraordinaire. Et là, donc j'étais allé le voir surtout pour Bruce Willis, puisque Bruce Willis était comme au top de sa carrière à ce moment-là. Et
1: Ouais, pas Brad Pitt à l'époque, hein.
0: pas
1: Brad
0: Brad
1: Pitt,
0: Pitt.
1: ouais.
0: Brad Pitt, il. Alors je sais plus s'il avait fait Seven, si Seven était sorti, je sais plus trop dans quel ordre c'était, mais en tout cas, si Seven était sorti, Brad Pitt a dû tourner L'armée des 12 singes
1: Je
0: avant
1: crois
0: que
1: que Seven,
0: Seven
1: c'est
0: ne le
1: après.
0: rende célèbre, quelque chose comme
1: Seven,
0: ça.
1: c'est. Non, non, Seven, c'est bien après. Hein. Seven, c'est 80. Ah, c'est la même année, t'as raison.
0: Ouais.
1: 95, ouais.
0: mais je pense qu'il a dû

0: Tourner les deux en même temps. Seven a dû sortir avant au ciné. Et Brad Pitt est devenu la star internationale grâce à Seven. Mais il y avait comme ce film-là de L'Armée des Douze Singes où il joue un rôle secondaire, mais un rôle très important. Et Terry Gilliam, moi j'avais vu Brazil, j'avais vu des trucs comme ça. C'est un réalisateur que je trouve vraiment sympa. Mais il y a toujours un petit côté drôle dans ses films. Ah bah là, il n'y en a pas du tout. C'est tout au premier
1: Ah
0: degré.
1: non,
0: Voilà. C'est un film de science-fiction qui commence avec un message, comme beaucoup de films de science-fiction pour placer l'intrigue, avec un message sur l'écran qui annonce le film. Moi, j'ai dû le voir début 95 et il annonce la fin du monde pour début 96. Donc on se dit ou 90. Enfin, il y a peut-être un an de décalage par rapport à ce que je dis, mais bon, bref. En fait, j'ai vu le film au début d'une année où le film annonce la fin de l'humanité à la fin de l'année, enfin au début de l'année suivante. Donc on se dit, tiens, c'est culotté pour un film de SF, parce qu'en général, c'est en 2019, en 2029, et on a le temps avant qu'on se dise, bah tiens, c'est complètement périmé le truc. Là, non, le film, il périme en moins de 12 mois. Et donc, ça raconte l'histoire d'un voyageur dans le temps, et puis le voyageur dans le temps, c'est Bruce Willis, mais Bruce Willis n'est pas du tout dans le mode Bruce Willis, c'est-à-dire que c'est pas un sauveur, en fait, c'est un prisonnier à qui on impose de voyager dans le temps, et pour
1: Il n'a
0: retrouver
1: pas
0: juste.
1: trop le choix.
0: Il n'a pas trop le choix. Et pour retrouver dans un monde de merde avec une machine à voyager en temps qui ressemble à un soufflet, en fait, ça a rien. L'opposé de la DeLorean, y a rien, rien n'a de la gueule, en fait. Tout est triste. Donc l'humanité vit
1: Ah,
0: recul.
1: c'est très, je suis d'accord avec toi, tu as raison, c'est très kafkaïen, hein, comme univers, très gris,
0: C'est
1: très.
0: gris, c'est triste, tout est triste, mais une partie de l'époque actuelle est triste. Enfin. De l'époque actuelle, de l'époque où des époques où revient Bruce Willis sont tristes aussi en fait. Et donc il débarque là-dedans, il est toujours un peu paumé parce que le voyage dans le temps est très aléatoire. On le retrouve, je crois. Alors il doit y avoir des photos de lui à la guerre de Sécession, plus des photos de lui comment dans les tranchées de la Première Guerre mondiale. Enfin c'est vraiment pas précis. Et puis il doit faire une enquête régulièrement il retourne dans son présent à lui, donc le futur, pour mener l'enquête. Et au bout d'un moment, il découvre qu'il y a une mystérieuse organisation, l'Armée des Douze Singes, qui est soupçonnée d'être à l'origine de la pandémie. Voilà. Et donc, il va se retrouver avec Brad Pitt, qui est incarcéré dans un hôpital psy, enfin, interné dans un hôpital psy, et qui semblerait être une personne qui soit, ce serait-ce qu'à l'origine, au moins complice de la catastrophe qui s'annonce, en fait. Voilà. Et donc l'enquête de Bruce Willis progresse comme ça. Et le film, je peux le spoiler, hein, je peux le divulgâcher, il y a prescription. Mais en fait, à la fin, le film fait une boucle. Parce que pendant tout le film, Bruce Willis, le personnage de Bruce Willis est obsédé par un rêve qu'il fait. On voit une personne qui chute avec une chemise hawaïenne. Et à la fin du film, on se rend compte que, en fait, c'est une boucle. Parce que le rêve que fait Bruce Willis, c'est un souvenir d'enfance. Où il voit un personnage se faire abattre dans un aéroport, et ce personnage est autre que
1: Reprend le
0: lui-même, le
1: film,
0: lui-même du futur, en fait.
1: c'est
0: Voilà.
1: ça.
0: Et donc le film laisse entendre que tout est écrit et que on peut pas changer le passé, on peut pas changer l'histoire, en fait. Voilà. Et
1: Ouais.
0: moi,
1: Mais il y a
0: c'est.
1: plusieurs hypothèses, hein, la
0: Ouais, il y a plusieurs
1: production.
0: hypothèses. Moi, c'est pas celle que je partage le plus. C'est juste que c'est l'histoire de Bruce Willis. Rien ne dit qu'il n'y a pas d'autres machines pour envoyer des gens dans le. Je crois pas que ce soit dit dans le film pour envoyer des gens dans le passé et qui mènent plusieurs enquêtes en même temps, quoi. Voilà. Mais le film est très sérieux. Moi, j'avais beaucoup aimé ça. Terry Gilliam critique pas mal des aspects du monde moderne. Moi, je trouve dans ce film-là, notamment des thèmes qui sont récurrents encore maintenant, la surveillance de masse, le contrôle de tout,
1: Oui, qui l'aborde déjà dans Brésil.
0: qu'il aborde déjà dans Brazil, ouais. Et comment
1: Le côté, enfin, ce que peut donner aussi, enfin, comment, en partant d'une pandémie qui est un drame mondial, on peut arriver aussi à toutes les dérives, finalement, fascistes et autoritaires. Enfin,
0: Oui, et puis c'est un peu ce que globalement il fait partie de ces films qui déjà moi je trouve vieillissent très très bien, notamment à l'opposé de Retour vers le futur grâce à un design une direction artistique très foutraque, en fait, à la Terry Gilliam, en fait. Les films de Terry Gilliam vieillissent assez bien, globalement. Même Brazil, qui est kitsch à mourir, Il a un petit côté sympa et enfin il est très sympa. Et donc il
1: Le
0: fait
1: seul
0: partie de
1: que
0: ces.
1: je trouve à mal vieilli, moi, c'est. Excuse-moi, je te coupe, c'est Bandit Bandit, quoi.
0: Ouais, bon, ouais, peut-être, ouais. Mais
1: Mais
0: tu
1: il
0: vois.
1: sortait des motifs et tout, on lui voit bien.
0: Oui, mais tu vois, là, comme pour des films comme Contagion, je parle par rapport à la période du Covid, le film sent bien la restriction sur les libertés individuelles, tout ce qui a été mis en place de façon, moi je dirais presque vicieuse, pendant le Covid et qui a été validé depuis, qui est rentré dans le. Dans les choses courantes, en fait, alors que ça aurait pas dû être le cas. Voilà. Et j'aime bien aussi, j'avais été aussi assez désarçonné par le héros qu'incarne Bruce Willis, qui est à l'opposé de John McClane. Et il y aura le troisième, je crois, qui sort l'année d'après, de Une journée en enfer, qui sort juste l'année d'après. Mais c'est pas un chef, en fait. C'est un mec qui subit. il subit.
1: Ah oui, puis il n'y a pas ce côté. Parce que même, enfin, c'est marrant parce que enfin, en t'écoutant parler, je me dis, il est quand même habitué des voyages dans le temps, Bruce Willis,
0: Oui,
1: qu'on le retrouvera dans
0: dans
1: Looper.
0: Looper, ouais, il fait le lien.
1: Je t'ai connecté, je te connais. Mais oui. Et dans Looper, c'est pareil. Il y a un côté. Un côté, il subit encore.
0: Oui.
1: Ah ouais.
0: Oui, puis au début, il accomplit sa mission, et puis au bout d'un moment, il se met à rêver d'une vie normale. Et c'est là que. Bah, en fait, non. Voilà.
1: Oui, c'est là où je l'ai dit, oui. C'est le côté fataliste de comme tu disais, tout à fait, tout est écrit et tu peux rien changer, quoi.
0: Ouais, tout est écrit, ouais, c'est ça. Et
1: Donc c'est fataliste, en fait.
0: c'est fataliste, ouais. Et c'est pour ça que j'avais beaucoup aimé ce film-là.
1: C'est un très bon film, hein.
0: Ouais.
1: Il y a eu une série, d'ailleurs, qui avait été adaptée du film et qui, je crois, n'a pas très bien fonctionné. Il n'était pas terrible non plus. Manque de moyens, clairement. Mais je ne sais pas, elle doit avoir à peine une saison, cette série.
0: Ouais, je vois ça là sur Wikipédia, là, une adaptation pour Syfy. Donc déjà Syfy, bon, ça pue un peu quand même. Et voilà, de 2013 à comment 13 épisodes seulement. Voilà.
1: Oui, c'est à peine une saison, quoi.
0: Ouais.
1: Ok.
0: Voilà.
1: Bon, un film qui a eu pas mal de prix, hein, quand même, hein, meilleur film de SF en 96, Total World.
0: Ouais, puis bah, c'était de mémoire cette année-là, enfin ces années-là, 96, 95, 96, 97, il y avait, enfin on pouvait aller au cinéma voir des films, des futurs classiques quasiment toutes les semaines, quoi. Et celui-là en fait partie.
1: Déjà, quand on allait voir Terry Gilliam, on allait voir un classique,
0: Oui, déjà
1: non?
0: de base, ouais. Et puis,
1: Le Roi Pêcheur, par exemple, pour
0: oui,
1: moi, est
0: oui.
1: un monument de cinéma.
0: Et puis, Terry Gilliam fait des films différents. Aller voir un Terry Gilliam, c'est même s'il y avait une petite patte, ils sont très différents les uns des autres, quoi. C'est voilà.
1: Oui, il y a... Bah, c'est très Monty Python, c'est-à-dire que les Monty Python, il y avait l'humour absurde. Terry Gilliam, ça a réussi à continuer à mettre de l'absurde dans ses films. C'est-à-dire, comme tu dis, on est surpris parce que la situation qu'il décrit est de toute façon absurde.
0: Oui. Oui, et puis, pareil, là-dessus, le film annonce la fin du monde, en gros 10 mois après qu'on puisse le voir en salle. Comme c'est un film d'action où il y a Bruce Willis, on s'attend un petit peu à une fin à la Terminator. On va nous dire, ben, le futur n'est pas écrit, voilà. Et puis en fait, le film nous dit, mais bah si, en fait, à la fin du film, on te dit, bah, dans 10 mois, c'est terminé. Et c'est assez rigolo, c'est pas banal comme façon de faire, en fait. Surtout le délai est très court, quoi. Et voilà.
1: Oui, parce qu'en fait, la mission, c'est surtout de trouver qui est responsable.
0: Qui est
1: En
0: responsable,
1: fait,
0: ouais.
1: de toute façon, il est condamné. Parce que
0: Voilà.
1: quand tu y réfléchis bien, on ne lui demande pas de résoudre le problème.
0: Non.
1: On lui demande de trouver la responsabilité.
0: Voilà.
1: Et alors, je ne sais pas si c'est dit dans le film, mais grosso modo, ce qu'on sous-entend, c'est que lui, son boulot, c'est de trouver le responsable.
0: Oui.
1: Et on enverra quelqu'un d'autre régler le problème. Donc, d'une certaine manière, tu sais déjà que quoi qu'il arrive, il est condamné, quoi.
0: Oui.
1: Et probablement, d'ailleurs, les protagonistes qui l'envoient dans le passé le savent déjà.
0: C'est ça. C'est ça.
1: Parce qu'on peut imaginer qu'effectivement, il n'est pas le premier.
0: Voilà. Bon, et Bruce Willis, attends, on va peut-être faire une petite pause musicale. En façon, on va exploser le temps, hein. Tant pis pour. Tant pis.
1: Désolé, Joël.
0: Désolé. On fait une petite pause musicale avec. Là, j'ai Jabberwocky avec Photomaton.
1: Ah, bah, Jabberwocky, c'était aussi un film de Terry Gilliam.
0: Ah, bah, tu vois, là, celui-là, j'ai pas fait exprès. Et puis, c'est une chanson que j'aime bien. Et quand on a la traduction des paroles, elle est cool. Voilà, c'est que du sinistre. Voilà, et du, voilà. Mais bref, à tout de suite.
1: À tout.

0: C'était Jabberwocky avec Photomaton, une chanson que j'aime bien. Vous êtes toujours sur l'autre radio, 101.7 à Laval, 107.9 à Château-Gontier, et vous écoutez Le Masque et la Tronçonneuse. T'es toujours là, Laurent ?
1: Toujours là. Je disais que quand même, les Français... Comme quoi, trois étudiants de médecine à Poitiers, je crois, peuvent faire un très bon groupe de rock.
0: Bah exactement, enfin, rock et... ouais. Et voilà. J'adore l'ambiance et j'adore le... Enfin bref, c'était chouette.
1: Ouais, c'est très sympa.
0: Donc on va continuer avec Des Voyages dans le Temps de Bruce Willis.
1: Eh oui.
0: Puisqu'on va faire un saut de... Attends, on était en quelle année ? On était en 95. 95, donc 17 ans. Et avec Looper, qui est un des derniers gros films de Bruce Willis, je crois.
1: Ouais.
0: Voilà. Comment... Réalisé par Rian Johnson. Avec Bruce Willis, qui joue Joe. Et avec Joseph Gordon-Levitt, qui joue Joe également, mais jeune. Et avec Emilia...
1: T'as spoilé.
0: Voilà. Oui, oui, j'ai spoilé, mais bon, c'est vite, vite vu. Hein. En fait, l'action se déroule en 2044. Hein, donc, le film est de 2012, pour rappel. Et le voyage dans le temps n'existe pas. Mais...
1: Pas encore.
0: Il sera inventé en 2074. Encore. Et comme pour toute création... Pour toute création humaine, on voit d'abord l'intérêt pour des mauvais usages, en fait. Un peu comme les lunettes connectées qu'on voit en ce moment, c'est surtout pour les gros dégueulasses. Et ben, le voyage dans le temps sert à la mafia à se débarrasser de personnes gênantes. Voilà. Elle envoie les personnes dont elle souhaite se débarrasser dans le passé. Ou des
1: attachées avec un sac sur la tête.
0: Attachées avec un sac sur la tête. Ou des tueurs qui sont appelés des loopers les exécutent immédiatement. Voilà.
1: Oui, dès qu'ils apparaissent, en fait.
0: Ils les tuent.
1: Ils apparaissent aussi.
0: Voilà. Et sur eux, ils ont comment le paiement de l'assassinat. Donc la personne tue le looper tue la personne qui arrive du futur et récupère sur le cadavre l'argent de l'assassinat. Et il arrive qu'un jour, un looper récupère de l'or sur le cadavre. Et là, ça veut dire qu'il a tué son lui du futur. Voilà. Mm-hmm. Et Joe, bien sûr, va un jour avoir une personne qui arrive du futur. Et alors, je sais plus, ça fait un moment que je l'ai pas vu, mais je sais plus s'il comprend que c'est lui ou si il se fait embrouiller par son double du futur. Mais résultat, il n'arrive pas à le tuer. Son double s'enfuit et l'intrigue part là-dessus, quoi. Voilà.
1: Voilà.
0: Donc
1: et effectivement, il se retrouve aussi avec la mafia locale, puisque tu as raison de le préciser, mais la mafia contemporaine, en fait, reçoit aussi des informations de la même manière.
0: Oui, c'est ça, c'est ça.
1: Donc en fait, il se retrouve à la fois sur la liste noire localement et sur la liste noire dans le futur.
0: Dans le futur. Le parrain local est interprété par Jeff Daniels. C'est un acteur que j'aime bien, vraiment c'est un acteur que j'aime,
1: oui,
0: beaucoup.
1: Oui, j'aime beaucoup.
0: Et il est extrêmement flippant et violent dans ce film, alors que c'est comme lui qui jouait dans Dumb and Dumber.
1: Ce que j'allais dire, ouais. C'est quand même.
0: Mais ça le fait bien, voilà. Et le film est réalisé par Rian Johnson. Rian Johnson, c'est un réalisateur pour qui que j'aime beaucoup. Parce que déjà, il a réussi quasiment le seul film de la post-logie de La Guerre des Étoiles qui apportait des idées intéressantes à l'univers Star Wars. Et puis, il a aussi À couteau tiré et sa deuxième suite qui est vraiment pas mal.
1: La Canyon,
0: ouais. Enfin voilà. Et même,
1: les trois
0: sont plutôt sympas. Voilà. Ouais. Un petit peu moins sur le 2, mais le troisième, il est carrément chouette. Hein. Voilà. Et j'aime beaucoup. Et notamment, il y avait une idée dans Star Wars que j'aimais beaucoup dans le Star Wars de Ryan Reynolds, c'était qu'il montrait que la force n'était pas quelque chose d'héréditaire, mais quelque chose d'inné. Ce qui enlevait le côté caste aristocratie aux Jedi, ce qui était quand même plutôt pas mal. Mmh. Voilà. Mais bon, c'est des idées qui n'ont pas été retenues. Bref. Et puis, il corrigeait pas mal de conneries qu'il y avait dans l'épisode 7. Enfin voilà, donc le film parle forcément de voyage temporel. Ça donne lieu à des séquences assez phénoménales, parce qu'il y a une séquence notamment où un des seconds couteaux qui est joué par Paul Dano se fait tordre son... Donc il est dans le présent, c'est un looper aussi de mémoire. Et son alter ego du futur est torturé par la mafia dans le futur, en fait.
1: Oui, mais oui, il y a cette séquence-là qui est hallucinante.
0: Oui. Non, c'est ça.
1: Il est torturé dans le passé.
0: Il est torturé dans le passé. Voilà. Il est torturé dans.
1: Il lui coupe des membres au fur et à mesure et le mec perd ses membres en direct.
0: En direct, on le voit s'effacer.
1: Morceau
0: par morceau. C'est terrible. C'est vraiment c'est terrible. C'est
1: oui, merci de me rappeler ça. C'est vrai que ce passage-là, il est hallucinant.
0: Ouais. Et lui ne souffre pas vraiment puisqu'il se retrouve avec des...
1: Avec des moignons.
0: Avec des moignons, mais c'est cicatrisé depuis des années. Et oui. Sauf qu'il voit ses membres disparaître les uns après les autres. Et y compris son visage qui est mutilé. Voilà.
1: Ouais, c'est vrai, c'est pas ça, il est terrifiant. Voilà. La torture absolue, quoi.
0: Ouais, c'est ça, c'est ça.
1: Dans le futur, depuis le passé, c'est affreux.
0: Et puis, il y a aussi une trouvaille que je trouvais pas mal par rapport à, justement... Même si le film n'explique pas le voyage dans le futur, les paradoxes, tout ça, c'est pas le problème, c'est vraiment se concentrer sur l'histoire. C'est que la mémoire de Joe jeune évolue parce que par rapport aux événements qu'il affronte face à son alter ego du futur, mais ça corrige également en même temps la mémoire du Joe du futur qui souffre en fait. Toutes ces mises à jour sont des souffrances pour lui.
1: Oui. Voilà. C'est-à-dire que c'est quand même un des rares. Moi, j'ai beaucoup aimé ça, et tu mets l'accent là-dessus. C'est que, souvent, dans un film de voyage dans le temps, les modifications dans le passé n'ont pas trop d'influence sur le personnage qui est.
0: C'est ça.
1: Et qui vient du futur.
0: Voilà.
1: Alors que, logiquement, en fait, il devrait les subir.
0: Ouais.
1: Il est plus. Même si au moment où il part, donc, dans Retour à l'Futur, on te dit qu'il y a plusieurs lignes, voilà, avec. Des lignes de monde parallèles, enfin, chaque fois qu'il y a des choix, des machins, ça crée des nouvelles réalités. Mais quand même, dans le cœur, ça c'est vachement bien foutu. Parce que d'un seul coup, là où il pourrait y avoir de la suspension d'incrédulité, où on se dit, ah non, ça marche pas, bah, ça fait que toutes les incohérences du scénario qu'on pourrait lui reprocher sont gommées par ce fait-là.
0: Oui. Et
1: ça rattrape le. Enfin, du coup, comment dire, ça, c'est un écran de fumée, en fait, mais qui fait qu'on va pas s'interroger sur le reste.
0: Oui.
1: Parce que ça paraît tellement évident quand ça arrive, on se dit, bah ouais, c'est logique, que du coup, tout le film prend, ça devient logique en fait.
0: Ouais, c'est un peu comme dans Retour au futur, où il laisse la copine de Marty, en revenant du futur, il la laisse sur le perron de sa maison, sans savoir qu'ils sont dans une période toute pourrie, et comment on sait pas trop ce qu'elle devient après, parce que Doc explique que le futur de 1985 avec Biff Tannen en Donald Trump va continuer. Par contre, eux, ils vont rectifier, ils vont créer un nouvel embranchement. Sauf que la copine de Marty va rester dans ce futur de merde, en fait. Enfin, dans ce 1985 de merde. Et elle va se dédoubler. Mais bon. Et donc, ce que j'aime bien ce qui rapproche un peu de l'armée des douze singes, c'est qu'ils vont essayer ensemble... Enfin, Bruce Willis va essayer de sauver sa peau. Parce que... Donc il y a les deux versions de Bruce Willis, du personnage de Joe. Le jeune est ambitieux, un peu égoïste, tout ça. Et le vieux, lui, il a son expérience et il regrette sa vie passée. Enfin, il regrette ses agissements passés. Et donc il voit l'opportunité de corriger ça en modifiant le futur directement là où il est. Et la fin, moi, je peux divulguer encore. Hein, la fin, c'est que comment le Joe jeune va se rendre compte que le problème c'est lui en fait. Et il va finir par se suicider, ce qui va faire disparaître le Joe du futur. Et le
1: monde. Oui, il y a un double twist dans le film qui est très bien fait, tu as raison. C'est vrai. Il y a à la fois le twist de je suis face à moi et on vit. Alors là, pour le coup, le paradoxe de la rencontre des deux, on vit complètement. Hein, ils ont vu l'aventure ensemble. Et en même temps, le deuxième twist, c'est de s'effacer soi-même.
0: Oui, c'est ça. C'est parce qu'il traque un grand méchant, le Rainmaker, qui est le grand mafieux du futur. Mais au fur et à mesure de leur enquête, c'est un enfant, et c'est un enfant dans le film. Dans la partie 2044. Hein, et donc, ils vont. Bruce Willis va pour le tuer, en fait. Hein, et finalement, Joe va se rendre compte qu'il est responsable de la naissance du Rainmaker par tout ça. Donc il va arrêter le cercle de violence de ce film. Voilà. Donc c'est un film que moi j'aime beaucoup. Après, il y a des choses que je n'aime pas du tout dans ce film-là. Notamment le maquillage Joseph Gordon-Levitt. Ils l'ont maquillé pour faire ressembler à... à ressembler à Bruce Willis vieux, enfin Bruce Willis jeune plutôt,
1: Ouais.
0: et c'est plutôt raté. Il ressemble surtout à un influenceur qui vend des produits frelatés de Dubaï, quoi. Et voilà. Mais bon, c'est un peu dommage, voilà. Et
1: Ouais.
0: je pense qu'ils auraient pu faire autrement, genre rien. Ça aurait pu fonctionner avec rien, en fait.
1: Ça fonctionnait bien, enfin, c'est pas surprenant. Enfin, je trouve que les deux acteurs fonctionnent bien ensemble, en fait,
0: Oui,
1: je suis
0: après le
1: d'accord avec
0: film,
1: toi.
0: c'est un détail dans le film, puisque le film est bien quand même. Donc,
1: Oui,
0: voilà.
1: et il n'a pas. C'est un film qui a coûté 30 millions, je crois. Il en a rapporté 176, donc il ne s'est pas planté au box-office.
0: Non.
1: Mais je me souviens qu'il avait été un peu boudé quand même, bon, 880 000 entrées en France. Ouais. La majorité de ses recettes, il les a fait aux États-Unis, en fait.
0: Oui.
1: Parce que 176 millions box-office mondial, 70 sont quasiment aux États-Unis. Donc, mais moi, c'est un film qui a été une vraie découverte. C'est-à-dire que je me souviens avoir vu la bande-annonce au cinéma. Bon, c'était une période où j'avais bien Bruce Willis dans ce film un peu musclé. Et quand j'ai vu la bande-annonce, je me dis, tiens, ça m'intéresse, quoi. Enfin, et j'ai pas été déçu, en fait. J'étais même très agréablement surpris. Parce que quand je dis j'ai vu bien Bruce Willis dans sa période d'Ayard, il y a ce côté parodique un peu du film d'action, quand même. D'ailleurs, c'est pas que un film d'action.
0: Oui.
1: Il y a beaucoup d'humour. Mais je déteste, par exemple, les séries espagnoles qui sont sans humour, sans rien. Mais Looper, ouais, j'étais franchement sorti du cinéma, moi, je me suis fait enfumer, quoi. Enfin, j'ai aimé le film. Donc oui, comme toi, c'est pas un film qui est sans défaut, mais il réussit là où beaucoup de films, peut-être avec moins de défauts, échouent, c'est de sortir. Moi, je sortais avec la banane, quoi.
0: Ouais, c'est ça. Ça fonctionne bien et puis c'est rigolo parce que bah, on assiste à un film où le méchant et le gentil entre guillemets pour faire ça simple, c'est la même personne.
1: Ouais,
0: Et
1: non, c'est un peu simple, mais c'est ça, ouais.
0: avec certains enjeux qui sont liés à l'expérience de chacun, enfin c'est plutôt pas mal, voilà. Et la fin, moi je tu t'y attends, mais ça va, c'est pas Armageddon, ça prend pas trois plombes, quoi, c'est assez rapide. Et
1: Un
0: non,
1: film qui...
0: le film est réussi, ouais.
1: Ouais, le film aussi, mais Metacritic est à 84 sur 100, on a Rotten Tomatoes à 93%. Bon,
0: Ouais.
1: le film a un vrai succès public, il a eu un vrai succès critique aussi, hein. Les critiques sont plutôt bonnes, mais je sais pas, je pense que le film a été un peu boudé.
0: Oui, je sais pas trop ce qui sortait en face à ce moment-là. Voilà. Donc voilà, moi c'était l'autre film que je voulais présenter. Après, je t'avais dit que je ferais vite fait parce que ça me renvoie
1: Attends, bon.
0: le phénomène des boucles. Moi, ça me renvoie à Un jour sans fin dont on a déjà parlé de Darol
1: Oui,
0: Ramis avec Bill
1: Edge of
0: Murray,
1: Tomorrow aussi, on avait évoqué, on
0: Edge of
1: avait fait
0: Tomorrow
1: des
0: de
1: voilà,
0: Doug
1: écrit sur
0: Liman
1: le film.
0: qui date de
1: Doug Liman, qui est un
0: 2004.
1: réalisateur dont on devra reparler, je pense.
0: Ouais.
1: C'est un bon réalisateur.
0: Et
1: Bon, des films de comment de timeline, etc. Il y en a plein, hein.
0: Il y
1: Il
0: en
1: y
0: a
1: en a
0: une
1: eu
0: ribambelle.
1: énormément, il y en a eu beaucoup de ratés.
0: Oui, il y en a eu beaucoup de ratés, mais on peut facilement trouver des très bons aussi.
1: Ouais.
0: Tu vois, moi, il y en a un que, un que j'aime bien. C'est une comédie française où il y a un voyage dans le temps. C'était le premier des visiteurs qui m'a fait bien marrer, quoi. Voilà.
1: Ouais, il était
0: C'était
1: sympa.
0: sympa. Voilà.
1: Après, c'est un film, je suis d'accord avec toi, il était sympa. Je sais pas si c'est un film que j'aurais envie de revoir. Je vais le voir une ou deux fois à peu près comme tout le
0: Ah,
1: monde en
0: c'est à peu
1: moyenne.
0: près ça. Je sais depuis que les effets spéciaux pour l'époque étaient assez révolutionnaires, que ce soit dans le cinéma français, mais même dans le cinéma mondial, par rapport à certaines images de synthèse qui ont été utilisées, par rapport à certaines choses. Notamment le château qu'on voit de loin, qui avait été fait par un procédé assez novateur. Après, comme tu dis, ouais, non, j'ai pas forcément envie de le revoir, puisqu'en fait, à chaque fois qu'on voit un film avec Christian Clavier, ce qui m'arrive pas souvent parce que, bon.
1: Oui, on revoit les
0: Dans Les Visiteurs, il a lancé l'étendue de son jeu, en fait, entre le bourgeois qui en fait des caisses et puis le manant qui en fait des caisses, quoi. Voilà.
1: Oui,
0: Et après, ça marchait plutôt bien. Moi, je trouvais ça drôle, notamment avec
1: oui, ça
0: Valérie
1: marche. À
0: Lemercier
1: l'époque, ça
0: qui.
1: marchait bien.
0: Voilà. Et puis il y a un autre, moi, qui est revenu à ma mémoire grâce à un podcast que j'écoutais, un podcast qui est lié à la chaîne Shadows, qui est L'effet papillon, qui est un film de Eric Bress et de John McKeegruber, qui est sorti en 2004.
1: Avec Ashton Kutcher.
0: Avec Ashton Kutcher et Amy Smart. Ouais. Les réalisateurs avaient scénarisé certains épisodes de Destination Finale. Donc, le pitch est pas mal. C'est que c'est l'histoire d'un enfant qui souffre depuis son enfance de perte de mémoire inexpliquée. Et lors d'événements traumatisants. Et puis il se réveille, et puis voilà quoi. Mais il n'y a pas d'explication. Et plus tard, quand il devient étudiant, il se rend compte en fait qu'il a la capacité de revenir dans son lui du passé avec son esprit. Ce qui veut dire que, évidemment, ça explique les pertes de mémoire de lui enfant. Et donc, ça lui permet d'intervenir sur son passé pour essayer de modifier certaines choses, corriger certaines choses. Voilà. Et il veut récupérer certaines tragédies de son enfance. Mais au fur et à mesure qu'il intervient, d'où le nom de l'effet papillon, plus il en fait, plus il répare, plus c'est la merde. Voilà. Et donc, c'est assez sombre comme film. Je suis pas un grand fan d'Ashton Kutcher, mais le film fonctionne plutôt bien.
1: Oui, le film, c'est doit être un des meilleurs rôles d'Ashton Kutcher. Hein.
0: Ouais, et
1: le film fonctionne très très bien. Ouais. Mais le scénario est excellent.
0: Le scénario est excellent. Le héros essaie de bien faire, mais à chaque fois ça merde en fait. Et ce que j'ai su récemment, qui m'a beaucoup plu, c'est que il y a une fin du film au cinéma. Comme on dit souvent, il y a une fin, il y a un director's cut. Enfin, il y a une fin de réalisateur, parce qu'il n'y a pas de version director's cut, je crois pas. Et dans la fin d'origine, Evan remonte dans le passé pour empêcher la relation avec la fille dont il est amoureux. Et résultat, à la fin du film, les deux personnages se croisent sans réellement se connaître. Lui, il sait, mais elle ne sait pas, elle ne le connaît pas. Voilà.
1: Oui, et puis il l'a fait fuir, en fait.
0: Il l'a fait fuir, ouais, pour vraiment éviter. Parce que tout ce qu'il a essayé de faire depuis le début, en essayant de corriger ses tragédies, on nuit à sa...
1: Oui,
0: à son amour, quoi, en fait. Voilà.
1: Oui, ou à lui d'ailleurs.
0: Ou à lui d'ailleurs. Ouais. Et dans la version du réalisateur, ce qu'il écrivait dans le podcast que j'écoutais, c'est qu'il y a une fin beaucoup plus sombre, forcément, qui est carrément hallucinante, en fait. C'est que donc, il peut revenir dans le passé, dans son corps du passé, avec son esprit du présent. Et donc, il revient dans son corps à l'état de fœtus, dans le ventre de sa mère. Et pour s'empêcher de nuire à son entourage, il se suicide en s'étranglant avec son cordon ombilical.
1: On peut comprendre que cette fin-là n'ait pas été retenue.
0: Ah ouais, c'est un peu hardcore quand même.
1: C'est un peu hardcore. Ouais.
0: Ouais, voilà. Mais le film est pas mal. Il y a eu des suites tout à fait dispensables, mais le film est une belle variante sur le voyage dans le temps, un peu comme Donnie Darko, dont on avait aussi parlé lors d'une émission précédente.
1: Oui, voilà. Ah ouais, c'est ça. Voilà. Les arcs, ça parle des trous verts, en fait.
0: C'est ça.
1: Qui explique les voyages dans le temps. Après, il y a un autre film, moi, que j'ai beaucoup aimé. On en parlera peut-être un autre jour quand on fera peut-être une série sur les films d'animation pour adultes. Je lance une piste, hein, comme ça, pour l'année prochaine.
0: Ah bah oui.
1: C'est Les Maîtres du Temps, d'un réalisateur que j'aime beaucoup, hein, qui s'appelle René Lanoux, qui avait aussi réalisé Les Planètes Sauvages. Les Maîtres du Temps, c'est tiré d'un roman de Stéphane Hull, qui s'appelle. Ça s'appelle pas Les Maîtres du Temps, d'ailleurs, qui s'appelle L'Orphelin de Perdide, hein, c'est merveilleux, et qui a été dessiné par Moebius, notamment, et qui est un pur chef-d'œuvre de boucle temporelle aussi, qui est génial.
0: Voilà. Eh ben, c'est noté. On peut se faire des films d'animation pour adultes, ouais. Y a pas de...
1: Ouais, c'est une idée.
0: Hein. Y a pas de soucis.
1: Voilà, bon, on a Timescape, tiens, on parlait tout à l'heure de... Ça s'appelle le...
0: Il y a aussi dans le meilleur volet d'Harry Potter, il y a Harry Potter, le prisonnier d'Azkaban, il y a toute une partie de Voyage dans le temps aussi. Il y a Déjà Vu de Tony Scott qui est vraiment réussi.
1: Très, très bien.
0: Voilà, même Source Code. D'ailleurs, il y a beaucoup de films dans les années 2010 sur le voyage dans le temps, parce que Source Code aussi, c'est une personne qui se retrouve dans un métro. Où va y avoir une explosion, une bombe va exploser. Et il doit essayer de retrouver la personne qui
1: a... Dans les Bolsoulis, encore.
0: Dans quoi?
1: Dans c'est Source pas Code,
0: non, non, non, dans Source Code, toi c'est Code Mercury, mais dans Source Code c'est Jack Gyllenhaal avec. Il y a aussi Prédestination qui était assez sympa, mais on sent quand même le truc venir.
1: Moi, j'ai pas super accroché.
0: Voilà. Et puis Avenger Endgame. Mais Avenger Endgame, quand on a vu, dont le précédent c'était. Je sais plus comment c'était. Final War peut-être, ou je sais pas. En fait, on comprend bien que vu le nombre de personnes qui disparaissent à la fin de la première partie, qu'il y aura forcément un voyage dans le temps, quoi. Voilà.
1: Ouais.
0: C'est un peu facile, même si c'est bien fait, hein, ça reste correct, hein, mais c'est un peu facile.
1: Oh, il y a un film qu'on a...
0: Et Ténèbres.
1: D'accord, pardon. Un film que j'avais fait découvrir, je crois que c'est moi qui t'avais conseillé ce film-là et que j'avais beaucoup aimé, c'est Détention, et qui est un film total foutre.
0: Détention.
1: Détention, ouais, un film qui est un peu une comédie musicale, c'est de la science-fiction, c'est un slasher, c'est un groupe d'enfants qui, enfin, d'ados qui sont dans une. Oh, je te conseille, il me semble que je t'en avais parlé, je te l'ai.
0: Ah oui, c'est un film britannique, non?
1: Oui, de James Caan. Ouais. Et en fait, on est dans un lycée, il y a un slasher qui sévit, mais en fait, il y a du voyage dans le temps parce que dedans, il y a un ours aussi. C'est un film de fou qui est de 2012 aussi. Et ouais, ce film-là, pour moi, c'est parti des films de chevet. Tellement je le trouve complètement fou. Bon, il y a un peu, on va dépasser un petit peu, mais il y a X-Men aussi.
0: Age of Tomorrow, ouais. 2014 aussi. Non, pas Age of Tomorrow, Day of Future Past.
1: Ouais, tout à fait. Ouais. Interstellar
0: aussi. Il y a un, moi, qui est bien réputé, mais que j'ai pas vu, c'est Happy Birth Dead, qui mélange voyage dans le temps et film d'horreur.
1: Donc ça, je ne l'ai pas vu non plus.
0: Et j'ai lu de très bonnes choses dessus. Et voilà. Donc, on va s'arrêter là-dessus.
1: Oh oui, parce que sinon, on va se faire tirer les cheveux.
0: Oui, bon, déjà, là, on est à 1h37, donc c'est pas mal.
1: Ah, on a oublié de dire Tenet, mais si on commence à dire Tenet.
0: Ouais. Non, mais Tenet, mais on fera une Nolan aussi, peut-être.
1: Eh oui.
0: Vu que sur les réseaux, c'est de bon ton de tirer sur la filmographie de Nolan. Moi, je le défends bien parce qu'il fait des vrais films de cinéma grand public, grand spectacle. Voilà.
1: Pour moi, c'est la preuve par excellence que ce film-là, je l'ai vu au cinéma, j'ai aimé. Je l'ai revu après et je l'ai surkiffé. Quoi.
0: Ah, moi, c'est pareil, j'avais beaucoup aimé. Et il fait
1: et
0: vraiment.
1: C'est toujours ça, les Nolan.
0: C'est ça.
1: Première vision, j'aime. La deuxième vision, j'adore.
0: Ouais. À part The Dark Knight Rises qui est pas
1: un autre monde. Oui, mais malheureusement, il a été contraint, du fait de la mort de Hedger, hein, oui. On en avait déjà parlé, je crois, contraint de changer un peu les choses. Dark Knight Rises, le seul truc, c'est qu'effectivement, Gotham City ressemble trop à New York.
0: Ça ressemble trop à New York et il y a trop d'ellipses.
1: Mais c'est pas un film sur Batman en même temps, c'est un film sur Gordon.
0: Oui. Ouais. Enfin voilà. Bon.
1: Eh bien.
0: Bonne soirée, Laurent. Bonne soirée à vous.
1: C'est quand même une vraie dernière.
0: Oui.
1: Bonne soirée, Fabrice.
0: Et bonnes vacances à tous.
1: Voilà. Bonnes vacances. Et il faut aller au cinéma, il y a encore un super Black Sword qui est l'air d'une chérie.
0: Oui.
1: Il y a quelques films qui arrivent là. Je pense qu'on aura de quoi parler l'année prochaine. Je vais dire la semaine prochaine.
0: L'année prochaine, on pourra ouvrir là-dessus sur un bilan de l'été. Voilà.
1: Ouais, comme on fait chaque année.
0: C'est ça.
1: Un grand merci, Fabrice, pour ta présence.
0: C'est cool. Et puis, merci à Joël pour la prog.
1: Et merci à Joël pour sa patience et ne nous tire pas les cheveux avant de partir en vacances.
0: Allez, bonnes vacances à tous.
1: Ciao.
0: Et à bientôt. Salut.

0: N'oubliez pas vos bottes, parce que ça caille aujourd'hui.
1: Ça caille tous les jours par ici. On est pas à Miami.
0: On en est même loin. Et il faut s'attendre à quelques problèmes de circulation ce soir. Avec ce, comment déjà, oui, ce blizzard.
1: Blizzard, vous avez dit blizzard, comme c'est étrange. Eh bien, voici les prévisions. La météo nationale prévoit un super blizzard. Ça va décoiffer.
0: Oui, ça va décoiffer, mais il y a une autre raison pour laquelle cette journée est si particulièrement passionnante.
1: Et particulièrement froide.
0: Oui, ça particulièrement caille. Froide, mais une question majeure sur toutes les lèvres.
1: Toutes les lèvres gercées.
0: Oui, les lèvres gercées.
2: Poilonné.
0: Croyez-vous que Phil verra son ombre à son réveil?
1: Le fil de Puxetoni?
0: Oui, bûcheron bûcheur, c'est le jour de la marmotte. Debout les morts, il y en a marre les mottes.

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0: Hermann, bis ich Sie hol, wäre ich allein gelassen.
1: Wieso wird Norbert?
2: Est-ce la propriété de Perrier-Lapadite?
3: Je suis Perrier-Lapadite.
4: C'est un plaisir de vous rencontrer, monsieur Lapadite. Je suis le colonel SS Hans Landa.
3: Que puis-je faire pour vous?
4: J'espérais que vous m'inviteriez à entrer chez vous, afin que nous puissions avoir une discussion.
3: Certainement. Après vous. Colonel Landa, aussi ma famille.
4: Colonel SS Hans Landa.
5: Mademoiselle.
4: À votre service. Les rumeurs qui circulent dans le village au sujet de votre famille sont tout à fait fondées. Monsieur Lapadite, vos filles sont toutes plus jolies les unes que les autres.
3: Merci. Je vous en prie. Asseyez-vous.
4: Je vous en prie, venez me rejoindre à votre table.
3: Très bien.
4: Vu ce dont nous avons à discuter, il serait préférable de discuter en privé. Vous remarquerez que j'ai laissé mes hommes à l'extérieur. Si cela ne les offense pas, auriez-vous l'obligeance de demander à vos charmantes dames de sortir?
3: Vous avez raison. Charlotte, tu veux bien emmener tes soeurs dehors? Le colonel et moi, on a deux, trois mois à se dire.

0: Monsieur Lapadite, je dois dire que c'est toujours avec grand plaisir que je pratique la langue de Molière. Il se peut néanmoins que je passe à l'anglais pour m'amuser au cours de la discussion et vous me suivrez. Je crois savoir que vous parlez en anglais tout à fait correct, n'est-ce pas?
1: Exact.
0: Ma foi, il se trouve que moi aussi. Puisque nous sommes ici chez vous, je vous demande la permission de commencer en français et de passer à l'anglais tout à l'heure.
1: Certainement.
0: Alors que moi, je vous connais bien, vous et votre famille, je n'ai pas la moindre idée de ce que vous pouvez connaître de moi. Étiez-vous au fait de mon existence?
1: Oui.
0: Hein, c'est bien. Êtes-vous aussi au fait de la mission que je dois accomplir en France?
1: Oui.
0: Je peux savoir ce que vous avez entendu?
1: J'ai entendu dire que le Führer vous avait chargé de rassembler les Juifs restés en France, qui se cachent ou qui se font passer pour chrétiens.
0: Le Führer lui-même n'aurait su mieux le dire.
1: Mais le but de votre visite, si sympathique soit-elle, reste un mystère pour moi. Les Allemands ont fouillé la maison il y a 9 mois à la recherche de Juifs et n'ont rien trouvé.
0: Oui. Je suis au courant. J'ai lu les rapports de ce secteur. Mais comme dans toute entreprise, lorsque la direction change de main, on ne peut éviter une légère duplication des efforts, qui le plus souvent constitue une perte de temps avérée, mais néanmoins, ce doit être fait. J'ai quelques questions à vous poser, monsieur Lapadite. Si vous avez les réponses à mes questions, mon service pourra classer le dossier de votre famille. Monsieur Lapadite, êtes-vous au fait du surnom que le peuple de France m'a trouvé?
1: C'est le genre de choses qui ne m'intéresse pas.
0: Mais vous savez comment je suis surnommé?
1: Oui, je sais.
0: Dites-moi donc ce que vous savez.
1: Surnomme le chasseur de juifs.
0: Oui, c'est cela. Je comprends tout à fait votre réticence à me le répéter. Heydrich, a priori, déteste le sobriquet que le peuple de Prague lui a octroyé. Mais j'avoue que son aversion du nom de bourreau me laisse un peu perplexe. Il semblerait qu'il ait fait tout ce qu'il a pu pour le mériter. Moi, en revanche, j'adore mon titre officieux, précisément parce que je l'ai mérité.

0: Monsieur Lapadite, je vous remercie
1: pour le lait et pour votre hospitalité.
0: Il me semble que nous en avons terminé. Ah, mesdames, je vous remercie pour le temps que vous m'avez consacré. Nous n'ennuierons pas votre famille plus longtemps. Donc, monsieur, mesdemoiselles, je prends congé de vous et je vous dis adieu.

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1: Je me présente, lieutenant Haldorain. J'ai mon unité spéciale à former et je me cherche 8 soldats. 8 soldats américains et juifs. Vous avez peut-être entendu parler de l'armada qui va débarquer. Eh ben, on va prendre un peu d'avance sur eux. On va nous parachuter en France, habillés en civil. Et une fois qu'on sera en territoire ennemi, comme une vraie troupe de guérilleros, on aura une mission à remplir. Et rien qu'une. Tuer des nazis. Bon, alors, je sais pas pour vous, mais ce qui est sûr, c'est que j'ai pas foutu le camp de ma montagne, je me suis pas farci 8000 bornes de flotte, j'ai pas arpenté la moitié de la Sicile et j'ai pas été largué par un zinc pour donner aux nazis des leçons d'humanité. Les nazis n'ont aucune humanité. C'est les fantassins d'un fou furieux assoiffé de meurtre, bouffeur de juifs, et il faut les détruire. Et c'est pour ça que tous les fils de pute en uniforme nazi qui croisent notre chemin, on les liquidera. Je suis le descendant direct d'un homme des montagnes, Jim Bridger. Ça fait que j'ai un peu de sang indien. Et notre plan de bataille, eh ben, il va venir tout droit de la résistance Apache. On va pas faire dans la dentelle avec les Allemands. C'est notre cruauté qui leur fera comprendre qui on est. Et ils auront plus aucun doute sur notre cruauté quand ils tomberont sur les corps démembrés, écharpés de leurs frères qu'on sèmera derrière nous. Et les Allemands vont pas avoir à faire le moindre effort pour imaginer la cruauté que leurs frères ont endurée entre nos mains, les talons de nos bottes et le tranchant de nos lames. Les Allemands seront malades en pensant à nous. Les Allemands vont tous parler de nous. Les Allemands auront une putain de trouille de nous. Et quand les Allemands fermeront les yeux le soir, et que leur subconscient les torturera pour le mal qu'ils ont fait, ils vont penser à nous et je vous jure que c'est ça qui va les torturer. Ça vous tente ?
2: Oui, mon lieutenant !
1: Un v'là ce que j'aime entendre. Mais il faut que je vous affranchisse tous, mes jeunes guerriers. Aussitôt que vous passerez sous mes ordres, il y aura une dette sur votre dos. Dette que vous aurez envers moi, en personne. Chacun des hommes ici qui passe sous mes ordres me doit 100 scalps. Et je les veux, mes scalps. Tous autant que vous êtes, vous me fournirez 100 scalps nazis prélevés sur la tête de 100 cadavres nazis. Jusqu'à en crever s'il le faut.

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0: Sergent Werner Hartmann.
1: Lieutenant Haldorain, enchanté. Si je te dis assieds-toi, tu comprends?
2: Oui.
1: Bon, alors assieds-toi. T'es capable de suivre ce qu'on dit, Werner? Autrement, on a des types ici pour traduire. Vicky, là. Un juif autrichien. Il s'est barré de Munich avant que ça sente trop mauvais. Il est devenu américain, il a été incorporé, et il revient vous flanquer une raclée. Et celui qui est perché, là, t'as peut-être entendu parler de lui? Sergent Hugo Stieglitz! Ça te dit quelque chose?
0: Tout le monde dans l'armée allemande connaît le nom de Hugo Stieglitz.
3: Si Hugo Stieglitz était célèbre dans l'armée allemande, c'était pour une raison simple. En tant que soldat allemand, il avait tué 13 officiers de la Gestapo.

0: Sergent Hugo Stiglitz? Lieutenant Aldoray. Eux, c'est les bâtards. Vous avez entendu parler de nous? On voulait vous dire qu'on est tous très fans de votre boulot. Comme liquidateur de nazis. Je trouve que vous avez un sacré talent. Et je me flatte d'avoir beaucoup de flair pour ce genre de talent. Mais vous pratiquez l'élimination de nazis en amateur. Alors on vient voir si vous voulez passer pro. Je suppose que tu sais qui on est.
1: Vous êtes Aldo Lapache.
0: Si t'as entendu parler de nous, Werner, tu sais bien que notre rayon, c'est pas la garde de prisonniers. Nous, on est dans la liquidation de nazis. Et l'activité est en plein boom. Ce qui nous fait deux solutions pour régler ça. Soit on te tue, soit on te relâche. Tu peux sortir de ce fossé vivant ou mort, ça dépend de toi et de personne d'autre. Un peu plus loin, sur la route, il y a un verger, hein? En plus de toi et de tes potes, on est au courant qu'il y a une autre patrouille Bosch qui vadrouille dans le coin. Et si, dans cette patrouille, il y avait des tireurs d'élite, ce serait un sacré beau terrain de jeu pour des snipers, là-haut. Alors, si t'as envie de rebouffer un jour une choucroute garnie, eh ben, faudrait que tu me montres où les types sont postés là-dessus. Hein? Va falloir que tu me dises combien ils sont, et que tu me rencardes sur le genre d'artillerie qui trimballe.
1: Comptez pas sur moi pour vous divulguer les informations qui peuvent mettre des vies allemandes en danger.
0: Ouais, mais c'est là que tu te gourres, Werner, parce que je comptais sur toi, justement. Va falloir que je sache comment ils sont planqués dans le verger. Va falloir que tu me le dises. Il va falloir que tu me le dises maintenant. Alors, tu vas approcher ton doigt et le poser sur cette carte que je vois où se passe votre petite fiesta, combien il y a d'invités et qu'est-ce qu'ils ont ramené pour faire joujou.
1: Je refuse, avec tout le respect que je vous dois, lieutenant.
0: T'entends ça?
1: J'entends.
0: C'est le sergent Denis Donovitz. Peut-être que son surnom, ça va plus t'aider à le remettre. On l'appelle l'ours juif. Si tu sais qui est Aldo Lapache, alors forcément, t'as entendu parler de l'ours juif.
1: J'ai entendu parler de lui.
0: Dis-moi ce que tu sais.
1: Il frappe avec une matraque les soldats allemands.
0: Il leur fout le crâne en bouillie à coups de batte de baseball, pour être exact. Je vais te reposer la question une dernière fois, et si jamais tu refuses, avec tout le respect que tu me dois, j'ai plus qu'à appeler l'ours juif. Il chopera sa belle batte, et il viendra jusqu'ici pour te défoncer la gueule avec. Alors approche ton doigt de bouffeur de saucisse et montre-moi ce que je veux savoir là-dessus.
1: Je vous emmerde.
2: Et vos chiens de juifs aussi.
0: Ah, ça nous botte tous de t'entendre dire ça. Il faut avouer que voir Denis massacrer un nazi, c'est presque aussi chouette que d'aller au Cinoche. Denis!
3: Ouais?
0: Denis, on a un Allemand qui veut mourir pour sa patrie. Est-ce que tu peux lui rendre ce service?

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0: De créer ce lien social, il se fait pas, il se fait plus naturellement.
1: Bon, je pense que ça, c'est associé à la société, peut-être.
0: D'accord. Donc la société a besoin de lien social et l'air de lien.
1: Je pense qu'on a tous besoin de lien social. Je pense que c'est exister, le lien social. C'est exister à travers les autres, à travers tout.

0: En enfer, il y a un cercle réservé pour ceux qui gâchent le bon scotch. Et comme les portes pourraient s'ouvrir d'un moment à l'autre... En toute franchise, il est sacrément bon. Alors, pour ce qui est du petit pétrin, dans lequel nous nous trouvons, apparemment, il ne vous reste qu'une seule chose à faire.
1: Et ce serait quoi exactement ?
0: Stiglitz.
1: Der Wiedersehen.

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0: Voilà, je me livre officiellement à vous, lieutenant Rain. Nous sommes vos prisonniers.
1: Et mon couteau, je peux le récupérer? Je vous remercie, colonel. Utivich, menotte le colonel les mains dans le dos.
0: Oh, est-ce réellement nécessaire?
1: J'aime bien soigner la mise en scène. Scalp, Herman.
2: Mais vous êtes malade! Pourquoi vous l'avez tué? J'ai passé un accord avec votre général pour qu'il ait la vie sauve!
1: Ouais, ils ont passé cet accord, mais ils s'en foutent de ce mec. C'est toi qui les intéresse.
2: Vous vous ferez fusiller!
1: Je crois pas, non. Plutôt engueuler, mais je commence à avoir l'habitude. Tu sais, Utivich et moi, on t'a entendu négocier avec les gros bonnets. Arrêtez cette guerre ce soir. Je le passerai, cet accord. T'en penses quoi, Utivich? Tu le passerais?
3: Je passerai aussi.
1: Ah ouais, comme je te comprends. Vache de bon accord. Et la place au soleil que tu t'es négocié avec? Bon, c'est vrai que si t'es prêt à faire retirer tout l'état-major, je suppose que ça mérite d'être récompensé. Mais je me pose une question. Une fois que tu seras peinard sur l'île de Nantucket, j'imagine que tu vas enlever cet uniforme SS qui est tellement saillant. Oui ou non? Eh ouais, j'en étais sûr. Et ça, ça me plaît pas. T'en penses quoi, Utivich? T'es comme moi?
3: Pas qu'un peu, mon lieutenant.
1: Je vais te dire, si ça tenait qu'à moi, tu me garderais cette saloperie d'uniforme sur le dos jusqu'à ce que tu crèves. Mais je sais bien que c'est pas envisageable qu'à un moment donné, il faudra que tu l'enlèves. Donc, je vais te laisser un truc que tu vas garder toujours.

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